0: pas.
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Merci beaucoup de votre participation. Ça fait chaud. On s'est senti bien du coup sur cette scène. Et on termine avec une chanson de marin. Les voyageurs par excellence.

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Bonjour à toutes et à tous. Vous écoutez Radio Guémozo. Bienvenue dans la chronique arc-en-ciel. Qu'en est-il de l'hôpital de Remiremont? Dans cette période d'attentisme, avant l'élection présidentielle de 2027, il semblerait que plus rien ne bouge. Et pourtant, le marasme continue de nous envelopper et d'étouffer toute velléité de notre part dans la perspective de voir évoluer les choses favorablement. Le 25 septembre, cela fera 1000 jours d'affilée, presque 3 ans, que le service de nuit des urgences est fermé à l'hôpital Romarimontin. 1000 jours, c'est pas rien, et ce dépérissement du service public est inscrit dans notre quotidien sans que nous y prêtions attention. 1000 jours, ce n'est pas un jour de fête. Aussi, l'ADEMAT, l'Association de défense de la maternité et de l'hôpital, appelle à un rassemblement le vendredi 25 septembre prochain à 17h30 devant l'entrée de l'hôpital pour manifester notre exaspération face à cet abandon des urgences de nuit. Pour montrer notre attachement et notre détermination en vue du rétablissement de ce service public, pour interpeller et rappeler à nos élus locaux et nationaux qu'aucun combat n'est jamais perdu d'avance, ni ici, ni ailleurs. L'action continue de se poursuivre dans toute la France, là où les services publics de santé sont menacés. La coordination nationale des comités de défense des hôpitaux et maternités de proximité organise sa 38e rencontre nationale à Saint-Étienne-lès-Remiremont les 6, 7 et 8 novembre prochains. C'est dire que la mobilisation est encore et toujours d'actualité. Aussi, faut-il affirmer notre attachement au système de protection sociale de la santé et exprimer fermement notre opposition à quelque réduction que ce soit du budget de la sécurité sociale. Bien au contraire, nos élus nationaux ont le devoir de chercher de nouvelles recettes, notamment auprès de ceux qui s'enrichissent sans vergogne sur la santé des citoyens. L'ADEMAT compte sur chacun de nous, le vendredi 25 septembre à 17h30, pour être présent devant l'hôpital de Remiremont. En cette fin de semaine, autre appel à la solidarité pour les plus démunis, les plus défavorisés de notre bassin de vie. Les Restos du Cœur lancent leur collecte d'hiver les 25, 26 et 27 septembre prochains dans les magasins du secteur de Remiremont. Les besoins sont loin de diminuer. De plus en plus de familles sont contraintes de solliciter les organisations caritatives. L'inflation ronge les maigres ressources de ces familles. Comme à chaque collecte, ce sont des produits secs, des conserves, mais aussi des produits d'hygiène qui sont nécessaires. N'hésitez pas, en effectuant courses et achats, à laisser parler votre générosité et ainsi de faire un don, quel qu'il soit, pour aider celles et ceux qui sont dans le besoin. Notre solidarité est la garantie du maintien de la cohésion sociale de notre territoire. Retenez bien ces dates, vendredi 25 septembre à 17h30, devant l'hôpital de Remiremont, et vendredi 25, samedi 26 et dimanche 27 septembre, les bénévoles des Restos du Cœur comptent sur votre générosité. Belle semaine à toutes et tous. Merci à l'équipe de Radio Guémozo pour la réalisation. Comme de coutume, c'est Coluche et les Enfoirés que nous écoutons.

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3: Bonjour chères auditrices et auditeurs, nous revoici à l'antenne avec vous de midi à 1h pour parler de l'épuisement avec le mot plus communément employé, burn-out. Ok, c'est un sujet, alors on en parle depuis 2 ans voire 3 ans sur Radio Guémozo et on n'en parlera jamais assez. Aujourd'hui, on va parler de ce sujet d'une manière un peu plus... je dirais lanceur d'alerte, parce qu'il y a un problème qui se passe, qui est probablement relativement souterrain, parce qu'on en parle, mais bon, on n'en parle plus, on laisse aller les choses, mais c'est un sujet très important. À la technique, nous avons avec nous Lou. Bonjour Lou.
4: Bonjour Catherine, bonjour tout le monde.
3: Merci, voilà, merci beaucoup Lou. Et puis nous avons un invité... Jean Tisserand, je te laisse te présenter.
5: Bonjour à tous. Bah, vous me connaissez un petit peu. Je suis gynécologue obstétricien retraité, membre actif à la DEMAT, l'association de défense de la maternité de l'hôpital de Remiremont. Et je fais une émission de santé une fois par mois. La parole est à vous avec Michel. J'ai changé un petit peu d'émission, mais c'est avec plaisir que je vous retrouve.
3: Nous te remercions beaucoup d'être invité aujourd'hui. C'est très, très bien. Eh bien, on va même planter le décor de manière rapide. Comme ça, on va savoir de quoi on va parler. On va planter le décor avec cette petite audio qui explique directement le problème.
6: Je suis médecin urgentiste et j'adore les urgences. Je suis né pour ça et c'est vraiment ce qui me fait plaisir. Mais quand ça devient ce que j'appelle la spirale de la loose, c'est-à-dire qu'il y en a un qui va pas bien et puis donc il se met en arrêt. Donc ça reporte le travail sur d'autres qui eux aussi accumulent et puis se mettent en arrêt et ainsi de suite. Et puis tout le monde va mal, l'ambiance va mal, il y a du stress, il y a du ressenti et je pense qu'on... soignent pas bien nos patients à cause de ça.
7: On n'accepte pas quand ils sont malades, on leur demande encore de venir faire travailler même quand ils sont malades. La concentration commence à baisser et puis les accidents peuvent arriver. Et c'est pas la direction qui va payer, c'est l'infirmière qui sera mise en accusation où on va lui dire c'est ta faute, tu devais te concentrer, tu aurais dû faire attention.
3: Voilà, chères auditrices et auditeurs, vous avez compris, nous allons parler de la santé. Évidemment, avec un médecin avec nous.
5: Tout à fait.
3: Voilà. Et de l'urgence d'en parler, parce que l'épuisement, appelé plus communément burn-out, l'épuisement est peut-être ce qu'on pourrait appeler l'atmosphère ambiant actuellement de la santé,
5: oui.
3: Jean.
5: Oui. Alors, l'épuisement professionnel s'adresse toujours à des gens qui aiment leur métier, ont investi dans ce métier-là, et c'est... les gens qui s'occupent du soin ont une vocation de soulager, de soigner, d'entrer en contact, et... la plus grande fréquence d'épuisement professionnel vient justement dans les gens qui s'occupent de la santé.
3: Oui.
5: Dans les acteurs de la santé. Le deuxième, c'est dans l'action sociale. Le troisième, c'est dans l'humanitaire. Et le quatrième, c'est les forces de l'ordre.
3: Voilà. Oui, alors...
5: ce sont des gens qui sont toujours en contact avec... l'humain.
3: Voilà. Alors, je vais juste rectifier un petit peu, Jean. Les premiers sont les agriculteurs.
5: Oui.
3: Ah oui, ça peut paraître, ils s'en suicident un par jour.
5: Oui.
3: Un par jour. Et après vient directement la santé, qui à mon avis est ex aequo.
5: Oui.
3: Et puis ensuite, comme tu l'as dit, les autres métiers. Mais simplement, je voulais rajouter, parce que les agriculteurs, on n'en parle pas.
5: Oui.
3: Et il y a un suicide par jour. Bon, chez les médecins, ce n'est pas beaucoup mieux.
5: Chez les médecins, il y a 2 suicides tous les 3 jours.
3: D'accord.
5: Et 50 internes se suicident par an, un par semaine.
3: C'est une question qui est dure à entendre, mais qui quand même a son importance.
5: Mais
3: on occulte, on fait quoi?
5: Oui. Avant d'en arriver là, c'est quand même des gens qui souffrent, qui sont en souffrance. Et qui sont coincés entre, d'une part, un métier qu'ils adorent, un désir éthique de bien faire, et une emprise et une subordination hiérarchique d'une administration hospitalière qui les broie.
3: C'est ça.
5: Et qui ne comprend rien aux soins, qui n'a aucune connaissance en matière de soins, mais qui dit comment il faut soigner.
3: Oui, bah alors, je vais dire quelque chose. Ils ne veulent pas comprendre.
5: Oui,
3: c'est même pas qu'ils ne comprennent pas.
5: Non, mais ils ne savent pas. Ce sont des administratifs formés à la gestion, à la comptabilité hospitalière. Ils appliquent les techniques de management du privé à l'hôpital. C'est pas normal, voilà.
3: On en avait parlé lors d'une émission il y a, je crois, un mois ou peut-être un mois de juin. La psychologisation des métiers. C'est-à-dire que le management prend le pas sur le professionnalisme en disant « ça doit être comme ça » par rapport à leur technique de management et non pas à l'écoute du professionnel.
5: Oui. Et les directeurs, les administrations hospitalières dépendent d'un ministre de lois et de règlements qui les contraignent. C'est une des conséquences directes de ce qu'on appelle la T2A, la tarification à l'activité. L'hôpital est payé pour une activité, une appendicite, ça vaut tant, par exemple, une dépression, ça vaut tant. Et alors, il faut faire le plus vite possible, le moins cher possible. Et les hôpitaux sont tous en déficit. Il y a eu 2,3 milliards de déficit des hôpitaux l'année dernière, ce qui correspond à peu près à 2,1% de leur budget. Quoi.
3: Oui, mais là où le chat a mal à la patte, c'est pour quelle raison est-ce qu'on met la santé comme étant un produit ?
5: Oui, c'est tout à fait anormal, mais la santé a un coût et le ministre de la Santé met les hôpitaux en déficit, ce qui a une conséquence importante aussi, c'est qu'il y a eu un Ségur de la Santé pour améliorer les revenus des hospitaliers, mais le ministère n'a pas donné les moyens suffisants. Il a dit aux hôpitaux, financez-le, débrouillez-vous. Ouais. Vous ajoutez à ça l'inflation, on soigne de moins en moins bien, et le professionnel, il voit une perte de sens.
3: C'est sûr.
5: Il est coincé entre ce qui... Enfin, même 15% des soignants disent qu'ils font des choses qu'ils réprouvent.
3: Oui.
5: J'ai un exemple assez précis. Le diabète, par exemple. Le diabète, c'est quelque chose qui nécessite beaucoup de consultations, des consultations longues, d'éducation, d'explication pour bien réguler la glycémie. Et moyennant quoi, il n'y a pas de complications. Le diabétique se porte comme vous et moi, il n'a pas de soucis. Un directeur d'hôpital a demandé à ce qu'on fasse moins de consultations longues avec les diabétiques et qu'il faudrait augmenter pour la comptabilité hospitalière les comas diabétiques. Voilà, c'est du vécu, c'est vrai. Voilà. Parce qu'un coma diabétique rapporte beaucoup plus d'argent qu'une consultation qui dure une demi-heure, rapporte 27 euros... Mais c'est bien faire son travail. Bien faire son travail, c'est prévenir les risques, expliquer, discuter avec le malade, lui expliquer ce qu'il faut faire, ne pas faire, en fonction d'une situation personnelle de ce patient. Mais l'administration hospitalière, elle, voit les chiffres.
3: Là, ça me lève le cœur. Hein.
5: C'est une subordination hiérarchique avec des gens qui ne veulent pas comprendre et connaître le soin. Et les exigences du soin.
3: C'est bien ce qu'on disait, ils veulent faire du management pur, sans garder le côté professionnel de ceux qui managent quand même. Donc là, il y a quand même quelque chose qui fait, moi je dirais, les frissons d'entendre ça. Ça veut dire que toute la part d'humanité qu'il y a dans la santé, dans le soin, est gommée.
5: Est en train de disparaître. Heureusement, alors c'est là que se pose le problème. Les soignants prennent sur eux, rallongent un petit peu les horaires, essayent de jongler pour améliorer les choses. Mais c'est chez eux signe de souffrance, signe de surcharge de travail. Parce que comme l'hôpital doit faire des économies, il n'investit plus, donc pas de matériel correct pour soigner les gens. Il réduit le personnel, parce qu'en réduisant le personnel, on diminue les dépenses de santé de 70%. Les dépenses de personnel, c'est 70% du budget de l'hôpital. Hein. Donc en réduisant le personnel, ben on gagne de l'argent. Voilà. Et puis, c'est une chaîne infernale.
3: Oui, mais en fait, c'est quand même qu'une question d'argent. Oui. Alors là où ça devient grave, c'est que la santé, c'est une question humaine et non pas une question financière.
5: Oui, mais...
3: Là, on est où ? Il y a un changement de paradigme dans le cerveau des gens.
5: Totalement. C'est un management de type privé, de société privée appliquée à l'hôpital.
3: Oui, mais c'est honteux.
5: Tout à fait.
3: C'est quelque chose qui fait mal à entendre.
5: C'est difficile. Alors, les soignants prennent sur eux 50 à 70%, l'infirmière ou médecin, quand ils rentrent chez eux, pensent aux patients, pensent aux malades, pensent à ce qui s'est passé. Et puis, il y a des... les administrations hospitalières via les cadres de service ou infirmières surveillantes et qui sont plus des purs administratifs qui n'y connaissent plus rien en santé, hein, d'ailleurs. Je dirais harcèlent un petit peu les soignants. On les rappelle chez eux pour leur dire il faut que tu reviennes. Il y en a un qui est malade, qui est en congé. Il y en a un qui est pas là. Donc, impossibilité d'avoir une vie de famille correcte, s'occuper des enfants, avoir un week-end. Une sage-femme, par exemple, travaille tous les week-ends. Elle a un week-end complet, une semaine sur cinq. Quatre semaines sur cinq, elle travaille soit de nuit, soit de jour, soit le samedi, soit le dimanche. Alors, des problèmes de vie familiale, des couples qui éclatent, qui explosent, des enfants dont on ne peut plus s'occuper, faute de temps et faute de... c'est une vie extrêmement difficile, avec fatigue émotionnelle importante, qui aboutit progressivement au burn-out. Les gens compensent, et puis un jour, ils craquent.
3: Oui, alors nous, l'association Ralentir pour vivre, on défend le fait que l'individu n'a pas à se sentir coupable.
5: Voilà.
3: Mais dernièrement, depuis 2 ans, il y a une propagande qui se fait, mais moi je parle mot propagande, hein, du propagande qui dit, il y a des profils. Alors là, on en est avec la jupe courte de la fille qui se fait violer, on en est là. Hein. Parce qu'on dit, oui, mais il y a des gens qui s'investissent trop. Bah, attendez, ils ont un métier
5: Pas s'investir trop, ils s'investissent normalement dans un métier qu'on ne leur permet plus de faire dans de bonnes conditions. C'est là le profil, c'est des gens qui aiment leur métier.
3: Voilà, mais nous on est...
5: Celui qui s'en moque et qui vient ici pour toucher la...
3: C'est ça.
5: La paye à la fin du mois, détaché.
3: Oui, mais on fait une génération cynique.
5: C'est du cynisme.
3: Oui. Donc là, nous, on se bat vraiment pour dire non, il n'y a pas de profil. Il y a une société qui est mal organisée. Ok, d'accord. Il y a une société qui extrait de l'humain toute son énergie sans lui être redevable de quelque chose, en étant vraiment, mais je dirais, c'est presque génocidaire, de vouloir tuer des gens, et on ne reconnaît pas ça. Donc arrêtons de dire qu'il y a des profils. Et nous, de ce côté-là, on est extrêmement, on va dire, comme diraient les jeunes, vénères.
5: Oui,
3: voilà. On va faire une petite pause musicale.

0: Voilà, chères auditrices et auditeurs, des heures sup, malheureusement, elles ne sont pas toujours d'amour, mais c'est des heures sup quand même. Jean, on va prendre un sujet qui est, à mon sens, critique, essentiel, d'expliquer aux auditrices et aux auditeurs ce qui se passe réellement.
1: Oui, donc il y a une logique technocratique des directions hospitalières qui assaillent les soignants de procédures, de protocoles, de chiffres, de tableaux Excel, parce qu'il faut bien nourrir l'administration.
0: Oui.
1: Et qui saisit les données, à votre avis ? C'est le soignant.
0: C'est sûr.
1: Le soignant se promène dans le couloir avec son petit ordinateur portable, et chaque fois qu'il fait une injection intraveineuse, une prise de sang, un soin, il doit aller sur l'ordinateur, et ça lui prend souvent plus de temps de rentrer ce qu'il a fait, de rentrer l'acte tout à fait banal et qu'il a fait, que de faire l'acte lui-même.
0: Oui, d'autant que s'il y a une panne du secteur, ça peut aller aussi.
1: Donc le temps de soins est encore réduit par cette tâche qui est nécessaire à la comptabilité hospitalière, à la rentabilité de l'hôpital, disent l'administration. Mmh. C'est le soignant qui nourrit cette administration.
0: Voilà. Oui.
1: Et ça, c'est...
0: C'est chronophage.
1: C'est chronophage. Mm-hmm. Et c'est au détriment du patient.
0: Tout à fait.
1: On s'aperçoit même quelquefois que dans une chambre, on ne regarde plus le patient. On regarde les monitorings et l'ordinateur sur lequel on tape. Voilà.
0: Oui, mais ça, j'avais déjà remarqué avec des consultations de médecins.
1: Oui.
0: Moi, il y a longtemps déjà, il y a 15-20 ans,
1: oui,
0: j'avais arrêté d'aller voir un médecin parce que quand il me parlait en tapant sur l'ordinateur et en regardant son écran.
1: Oui. Et il y a un sentiment d'impuissance totale du soignant.
0: Oui.
1: Il souffre et il pense qu'on ne pourra rien y changer. Mm. Et il se demande même si lui n'est pas le problème.
0: Ben c'est ça, et c'est toujours
1: c'est
0: le même.
1: Lui, voilà. Il est culpabilisé.
0: C'est ça.
1: Il est culpabilisé, il se sent dévalorisé. Il y a une incompréhension du soignant à décrypter les injonctions administratives.
0: Voilà. Oui, puis de toute façon, il est pris dans le, je dirais, dans le processus, hein, c'est le cas de le dire. Il est pris dans ce processus et on ne lui demande pas son reste. Et de toute façon, il va tellement vite, est-ce qu'il a encore le temps de penser ?
1: Alors c'est un risque aussi d'erreur médicale ou d'erreur infirmière quand on est préoccupé, quand on travaille trop vite.
0: Oui, ça c'est compliqué. Hein.
1: De temps en temps, le patient mérite qu'on s'arrête sur lui, sur son dossier, sur son histoire, sur ses signes, sur ce qu'il dit, parce qu'on n'écoute plus non plus le patient. Ça fait progresser largement le soin si on fait tout ça, si on l'écoute et si on revoit son dossier au calme,
0: oui,
1: tranquillement, sans injonction administrative.
0: Oui, alors quelle est la réaction, parce qu'on en a parlé hors antenne, du personnel médical, médecins et infirmières et autres, vis-à-vis de cette, je dirais, pression,
1: oui,
0: de cet environnement oppressant.
1: Il y a plusieurs types de réactions. Il y a un épuisement professionnel, épuisement physique, mental, émotionnel.
0: Oui, alors, il y a une interne en médecine qui m'avait dit, le problème, c'est que nous, on est là pour soigner et non pas pour être malade. Donc, oui, on s'oublie.
1: Oui, il y a... pour se protéger, le soignant arrive à se détacher de l'émotion qu'il devrait avoir face au malade qui souffre, etc., oui, face à la personne humaine qui est en face de lui. Et il présente un certain détachement, voire même un certain cynisme.
0: Ben, c'est un des symptômes du burn-out.
1: Voilà, c'est grave, c'est préjudiciable au rapport soignant-soigné. Mmh. Et le rapport soignant-soigné est important pour la guérison, pour le soulagement du patient.
0: Oui, et puis on est loin de la médecine aussi traditionnelle qu'on avait parlé en 70, en disant en l'an 2000, plus personne ne sera malade.
1: Oui.
0: Et ben, on l'attend, celle-là.
1: Donc il y a une perte de sens. Y a des rôles qui sont mal définis. On définit mal les rôles, ils doivent faire tout et n'importe quoi. Il y a des injonctions contradictoires.
0: Oui.
1: Parce qu'on sait qu'il faut soigner, mais qu'il ne faut pas trop soigner pour ne pas coûter cher, etc. Mmh. Moi, j'ai déjà eu des pressions pour arrêter des traitements très coûteux.
0: Ah, d'accord.
1: Hein, c'est... ou transférer les patients. Vous devriez le transférer, il nous coûte trop cher.
0: Ah, d'accord.
1: Mais ça existe, voilà. Mmh. Donc, on finit par se demander si on est le problème. Et puis, pour faire des économies à l'hôpital, une infirmière de nuit à chaque étage, par exemple.
0: Oui.
1: Ben, pour faire des économies, on va mettre des aides-soignantes sur deux étages et une infirmière sur le troisième étage seulement.
0: Ah oui, d'accord.
1: Alors, les aides-soignantes ont des responsabilités qu'elles ne devraient pas avoir. C'est une source de crainte, de peur, on a peur de, l'aide-soignante a peur de mal faire, elle est un petit peu traumatisée, et c'est une source aussi de burn-out, de donner des responsabilités que les gens n'ont pas à prendre, ce n'est pas leur rôle, voilà. Et ça entre en ligne de compte. Ce qui entre en ligne de compte aussi, on en a parlé tout à l'heure, c'est le raccourcissement aigu des durées de séjour.
0: Oui.
1: Parce qu'à l'hôpital, pour faire des économies, on ferme des lits.
0: Oui.
1: Fermer des lits, ça suppose que des interventions chaudes qui, autrefois, on gardait les gens jusque 10 jours, etc., maintenant, à un jour ou deux jours, ils sont dehors.
0: C'est ça, oui.
1: Et on les abandonne à leur sort en disant « mais il y a des infirmières, il y a des soins à domicile ». Mais quand vous êtes à domicile, il y a quelqu'un qui passe 5 minutes le matin, 5 minutes le soir, et puis vous êtes seul. Vous êtes seul. Donc c'est au détriment... des soins et de la surveillance post-opératoire.
0: C'est ça, la surveillance post-opératoire, je trouve qu'elle est vraiment minime maintenant.
1: Alors, le médecin, justement, souffre lui-même de ça, parce qu'il opère, il prend des responsabilités importantes vis-à-vis de son patient, et puis, que devient-il ? Il n'en sait plus rien. S'il n'a pas de nouvelles, c'est que tout se passe bien, mais on aime quand même bien regarder la suture, la plaie, la température.
0: J'allais dire, parce qu'il y a quand même des choses qui peuvent s'aggraver d'une manière assez rapide.
1: Exactement, des complications infectieuses.
0: C'est ça.
1: Moi, j'ai vécu à l'hôpital des difficultés. Ayant opéré une patiente qui présentait un important abcès pelvien, abdominal pelvien, je l'avais opéré, j'avais évacué l'abcès, on met en place des drains, et par les drains, il faut faire un système de lavage pour que l'abcès ne récidive pas.
0: Oui.
1: Et il faut le faire 2 à 3 fois par jour. L'infirmière du service m'a dit, je suis toute seule, j'ai 35 malades, ce sera une fois par jour ou rien du tout.
0: Mon Dieu.
1: Et j'ai tendu le dos, c'est passé, mais ça aurait pu ne pas passer, quoi. On n'a pas fait le soin idéal pour ce patient-là, cette patiente-là.
0: Là, ce que vous êtes en train de nous expliquer, c'est que, en tant que médecin,
1: Alors, vous dormez pas bien.
0: J'allais dire, c'est vraiment une anxiété anxiogène.
1: Vous dormez pas bien. Pendant quelques jours, vous vous dites, ça va faire ou pas faire? Parce que si ça fait pas bien, un abcès qui récidive, c'est un risque létal, un risque de décès. Ou d'être obligé de réopérer des gens en mauvaise condition. On prend des risques vitaux, quoi. Voilà.
0: Donc, sous cette pression, les médecins sont, on va dire, acculés dans une situation, on est d'accord, qu'on occulte.
1: Et font des choses qu'ils réprouvent.
0: Voilà. Et quelle est la réaction de certains médecins? Donc, voilà, on en arrive au suicide.
1: Déjà, 77% des médecins déclarent bien aimer leur métier, mais c'est à l'hôpital, par exemple, mais c'est 20% de moins qu'il y a 10 ans.
0: D'accord.
1: C'est en chute libre. 80% ne recommanderaient pas à leurs enfants de faire de la médecine hospitalière.
0: D'accord.
1: Ça se dégrade. Oui. Mm-hmm. Et puis, quand la surcharge, effectivement, l'incompréhension et la surcharge de travail et le stress montent, beaucoup de médecins peuvent en arriver, et de soignants, d'infirmières, peuvent en arriver au suicide.
0: Oui, parce que, admettons, un cas comme on vient d'expliquer là, d'une patiente qui devrait être drainée 3 fois par jour et qui n'y est qu'une fois, elle vient à décéder.
1: Bon. Seul le médecin est responsable.
0: Ben voilà.
1: Seul le médecin est responsable.
0: Donc on lui donne une responsabilité sans lui avoir donné les moyens de soigner.
1: Parce que je suis responsable de l'infirmière qui travaille sous mes... Même si elle me dit des choses qu'elle ne peut pas faire, qu'elle ne veut pas ou qu'elle ne peut pas faire, je suis responsable du soin. Voilà.
0: C'est quand même dramatique.
1: Alors,
0: ça.
1: L'argument médico-légal, c'est de dire il ne fallait pas entreprendre ce traitement si vous n'aviez pas la sécurité derrière. Voilà.
0: C'est du langage de singe, là.
1: Oui, mais c'est le langage des juges.
0: C'est horrible.
1: C'est horrible.
0: C'est quelque chose de fondamentalement horrible.
1: Oui.
0: Donc je peux comprendre toute la pression qui s'exerce sur le milieu médical.
1: Alors, un certain nombre de médecins en arrivent au suicide. C'est une profession qui se suicide beaucoup avec les agriculteurs, dont le taux de suicide est en train de monter aussi de manière importante. Le taux de suicide en France, c'est 13 personnes pour 100 000 habitants par an.
0: D'accord.
1: Les médecins, c'est 34.
0: Oh, mon Dieu.
1: C'est 3 fois plus. C'est 3 médecins tous les deux jours. Je dis l'inverse. Un interne par semaine. les étudiants en médecine qui font...
0: Oui, il y a aussi un malaise. J'avais interviewé une étudiante en médecine qui disait que un certain nombre quand même, d'étudiants en médecine arrivaient après 10 ans d'études à lâcher la profession et à faire autre chose.
1: Mais attends, c'est
0: n'importe quoi, ça.
1: Alors, c'est un gâchis énorme. C'est valable pour les infirmières également. On forme des infirmières, je crois qu'on en forme 27 000 par an. Il en faudrait 32 000, donc il en manque 5 000 par an. 5 000 par an, au bout de deux ans, ça fait 10 000, 15 000. C'est un déficit qui s'aggrave. D'autant plus qu'un beaucoup d'élèves infirmières ou infirmiers abandonnent en cours d'études, ne se retrouvent pas, n'y retrouvent pas leur... ça ne répond pas à leur... leur sentiment profond qu'ils avaient au départ de soigner dans l'éthique, d'aider l'humain qui souffre, de le soigner, ça ne correspond pas. Et ensuite, les infirmières ou infirmiers hospitaliers restent très peu de temps à l'hôpital. Ils démissionnent rapidement. Il y a un taux d'abandon pour aller faire du soin infirmier en libéral, où ils retrouvent leur autonomie, avec des contraintes administratives et financières importantes aussi, et d'horaires surtout. Mais sinon, il y a un gâchis énorme de perte d'étudiantes en soins infirmiers et d'infirmières. Et il n'y a pas que les départs à la retraite, il y a les démissions. Pour le libéral ou pour d'autres voies complètement. Parce que c'est une surcharge de travail, c'est donc on a vu ce stress lié au manque de moyens. C'est peu de personnel, c'est revenir être appelé le week-end pour venir prendre une garde de nuit parce qu'il n'y a personne. C'est des divorces, des séparations, c'est très dur et on peut arriver à des suicides.
0: Oui, je vois un peu la situation. Une petite audio
2: tu annonces des livres, des statistiques, enfin des chiffres en fait, du mal-être des jeunes les internes en hypnose qui ont un taux de suicide supérieur à la moyenne.
3: Trois fois supérieur,
2: donc ils sont sous pression. Et en même temps, devenir médecin, c'est un engagement, donc ça devrait rendre heureux.
3: L'engagement rend heureux, c'est démontrer, c'est prouver, s'engager rend heureux. C'est multifactoriel, hein. Il y a la pression des horaires, la peur de ne pas être efficace. On devient médecin soignant pour faire du bien aux autres. Il y a une pression dans les hôpitaux, la pression des supérieurs hiérarchiques, la pression du nombre de patients vus, de l'efficacité, la peur de décevoir sa famille aussi. Mon fils fait médecine. Fierté. Et puis ben voilà, ils ont trois fois plus de risques que la population du même âge de faire au moins une tentative de suicide. Et il y a un pourcentage effrayant de burn-out chez les médecins et chez les infirmières. Je crois que j'avais noté ça récemment, qu'il y a trois fois plus d'abandon des études d'infirmières qu'il y a encore quelques années.
2: Oui.
3: Donc ça touche toutes les catégories de soignants, cette difficulté.
0: Voilà, chères auditrices et auditeurs. Donc c'est un sujet qui est, je dirais, important, d'autant que... Il y a des personnes quand même qui en sont conscientes. Bon, on connaît l'histoire de l'hôpital de Remiremont, qui est une grave histoire.
1: Oui, c'est un hôpital où l'ARS et l'administration, le directeur de l'hôpital, ferment insensiblement des lits, des services, réduit le personnel pour... tendre vers une fermeture prochaine, quoi. C'est ce qui... Ils tendent vers ça, voilà.
0: Oui, parce que ça fait trois ans que les urgences sont fermées.
1: Fermées la nuit, oui. Ça fait 100 jours, je crois. Excuse-moi. 1000 jours. Et pas d'urgence la nuit, pas d'urgence le week-end. C'est aussi un problème de politique locale pour renflouer un hôpital d'Épinal qui est surdimensionné et qui ne travaille pas.
0: Ah bon ?
1: Oui.
0: Non.
1: Qui n'a pas l'activité qu'il devrait avoir compte tenu de... Alors, on pique l'activité ailleurs pour la mettre là-bas.
0: Non.
1: Si.
0: Ah, mais là, c'est inimaginable.
1: Un hôpital qui est un petit peu désert, voilà.
0: À ce point.
1: Oui. Et fermer des lits, c'est fermer des services, c'est réduire le personnel, donc c'est réduire les dépenses. Il n'y a que cet objectif. Je dirais que les technocrates hospitaliers ne pensent qu'au budget, qu'à l'argent et pas aux soins. Voilà.
0: Ah, ça, c'est certain. C'est... Mais bon, j'ai vu qu'il y avait, on en parle là promptement, mais enfin, qu'il y avait un rassemblement...
1: Vendredi, devant l'hôpital, à 17h30.
0: Voilà. Vous pouvez vous y trouver si vous voulez soutenir l'hôpital de Remiremont.
1: Soutenir notre hôpital.
0: Donc, on a dit vendredi 25
1: à 17h30 devant l'hôpital de Remiremont.
0: À 17h30 devant l'hôpital.
1: Venez nombreux, nombreux. J'y serai. Voilà. Nous défendons notre hôpital. Mais pour en revenir à la DMAT, ça fait 10 ans que la maternité devait fermer et elle fonctionne toujours. Voilà.
0: Oui.
1: Et on s'est battu pied à pied. Oui. Mais c'est un travail de sape administratif régulier. On supprime des lits de diabéto. On dit qu'on ne trouve pas de personnel ni de médecin. Donc, alors que nous avons nous-mêmes trouvé, par exemple, un urologue qui venait d'une grande ville, qui était tout à fait motivé pour venir travailler à l'hôpital, l'administration hospitalière ne lui a même pas répondu à sa candidature, alors que les médecins étaient... La DMAT l'avait trouvé, les médecins de l'hôpital étaient tout à fait d'accord. Aucune réponse.
0: D'accord.
1: Parce qu'il était décidé qu'on fermerait l'urologie à Remiremont. Voilà.
0: Mmh. Disons, avec le prix du gasoil, je ne suis pas sûr qu'on soit dans le juste, voilà. Là.
1: Alors, il y a une année, c'est assez ancien, les prix des ambulances, des taxis, des véhicules de transport sanitaire ou non sanitaire pour aller dans d'autres hôpitaux comme Épinal, Nancy, etc., ça a coûté plus que les honoraires des généralistes de tout le département.
0: Ben voilà, là on en vient au vrai problème.
1: Alors est-ce qu'on souhaite dépenser plus et engraisser un petit peu les...
0: Développer une économie du transport.
1: Du transport.
0: Ou une économie de la santé,
1: voilà,
0: quoi, en gros.
1: Mais pour la sécurité sociale, c'était le même budget. Mais on a préféré fermer les hôpitaux et transférer les malades ailleurs, les envoyer.
0: Oui, parce que quand même, quand on est malade et qu'on a des grandes distances à faire, c'est pas joyeux quand même.
1: Oui, c'est fatigant.
0: C'est fatigant.
1: C'est éprouvant.
0: Oui, moi je connais des personnes pour des dialyses qui vont jusqu'à Nancy.
1: Oui. C'est éprouvant. Alors les dialyses, c'est une fois ou deux fois par semaine. Hein,
0: c'est énorme.
1: C'est énorme, oui.
0: Donc c'est compliqué de suivre ce rythme.
1: Oui. Pour en revenir au suicide, il y a des plateformes d'appel de gens qui sont en détresse, prêts à se suicider, qui appellent. Et 30% des appels à ces plateformes, c'est des soignants.
0: Ah, ça ne m'étonne
1: pas. C'est les infirmières, les soignantes et les médecins.
0: Mm-hmm.
1: Qui... Il y a une contradiction. Hein. Je reviens toujours là-dessus, entre la qualité du soin, la qualité, l'humanité du soin et le soin efficace pour le malade et les injonctions administratives. Durée de séjour raccourcie, malade renvoyé à domicile dont on ne s'occupe plus trop, c'est... Alors, avec les durées de séjour qui raccourcissent, les séjours sont beaucoup plus chauds, entre guillemets. C'est-à-dire que c'est les phases aiguës.
0: Mm-hmm.
1: Donc, ça donne encore plus de travail. Moins de personnel, mais plus de travail et plus intense pour les soignants.
0: Mais je rejoins ce que tu dis parce que, bon, je vais devenir un peu bionique, hein. J'aime bien dire ça parce que c'est le côté.
1: Moi aussi, je suis déjà.
0: Comment ?
1: Ben, j'y suis déjà.
0: Oui, d'accord, voilà. Donc, on va mettre une hanche en titane, hein, je pense,
1: ouais.
0: Ça doit être ça. Voilà. Le chirurgien m'a dit vous rentrez le lundi matin, donc. Hein. Donc, je dois prendre déjà ma douche, me préparer et tout, parce que quand j'arrive, direct, salle d'op. Il n'y a même pas de préparation par les infirmières et tout, je dois me débrouiller toute seule, d'accord ? Direct, salle d'op. Puis, il m'a dit non, vous ressortez le lendemain. Si vous allez bien, si vous n'allez pas bien, éventuellement le surlendemain, mais pas plus. Hein. Si vous n'allez pas bien, pas plus.
1: Pas plus.
0: Donc j'ai 48 heures devant moi, maxi. Hein.
1: Bah, bon courage.
0: Oui, bah, voilà, c'est ce que je me suis dit.
1: Moi, je suis sorti au troisième jour, mais...
0: C'était compliqué.
1: C'est un peu compliqué, oui.
0: Bah, on verra. On verra, ma foi. Je vais prendre mon courage à quatre mains. Hein.
1: J'ai eu quelques soucis liés à des antalgiques majeures qu'on vous met... Après ça, et ce qui m'ont donné d'énormes troubles digestifs.
0: Mais voilà. parce que je supporte pas non plus toutes ces choses-là.
1: Des malaises vagaux, j'ai vomi en pleine nuit et personne n'est jamais venu me voir.
0: Oui.
1: Et quand l'infirmière est passée 3 heures après, j'étais dans mon vomi.
0: Oui.
1: Elle m'a enguirlandé.
0: Oui.
1: Il fallait appeler.
0: Mais
1: j'ai perdu connaissance.
0: Oui, ça m'étonne pas du tout.
1: C'est pour la petite histoire.
0: Hein. Oui, pour la petite histoire, j'ai eu une fracture de vertèbre il y a 7 ans et on m'a donné c'est de l'acupant.
1: Voilà.
0: Eh ben l'acupant. J'ai tout envoyé.
1: Oui.
0: J'ai absolument pas digéré. Du dafalgan à la codéine, mais j'étais, excusez-moi du terme, mais pété comme un petit lu. Hein. Oui. Je voyais plus mes doigts. Hein.
1: Oui.
0: Donc, c'est violent.
1: Je crois que les soignants qui sont en burn-out, il faut qu'ils se rapprochent les uns des autres.
0: Ça, oui, alors, c'est ce qu'on dit.
1: Il faut travailler en équipe, parler ensemble. Il y a un soutien effectif de l'environnement, sauf de l'administration. Hein.
0: Oui, c'est ça. Oui.
1: L'administration ne soutient pas du tout.
0: Hein. Oublié.
1: Il faut en parler pour s'apercevoir qu'on n'est pas tout seul.
0: C'est ça, ce qui est important, c'est d'en parler. Et c'est là que nous, en tant qu'association Ralentir pour vivre, on essaye de dire que l'individu n'a pas à être, c'est notre phrase, hein, type, n'a pas à être coupable d'avoir été victime. Parce qu'à partir de ce moment-là, il y a une espèce de me-too qui se fait. C'est-à-dire qu'un collègue peut dire, bah, écoute, moi, c'est bon, je ne fais plus de nuit, j'arrive plus à dormir, j'ai l'appétit qui ne va plus. Puis l'autre répond en écho, ah ben écoute, moi, ça m'est arrivé il y a 15 jours, mais tu vois, j'ai pris un arrêt, je... Mmh.

0: possible.
1: C'est un chantage, en fait.
0: Voilà, c'est ça. C'est une manipulation.
1: Manipulation, voilà, ouais, voilà. Une manipulation, un chantage. Mais dans les autres entreprises, il faut savoir dire non. C'est-à-dire...
0: Oui, mais attends, dire non, c'est possible.
1: C'est débrancher son téléphone quand on
0: oui.
1: sort.
0: Mais admettons, c'est
1: ne
0: ce que je
1: répondre
0: donne...
1: aux mails.
0: Oui, d'accord. Mais je donne quelquefois l'exemple d'une femme qui se retrouve avec son emploi qui la phagocyte complètement. Mais d'un autre côté, son mari a perdu son emploi. Il a presque 50 ans. Il a de la peine à en retrouver. Il y a les études des enfants à payer. Donc, ils sont aussi manipulés.
1: Il y a une contrainte matérielle.
0: Et voilà. Donc, c'est difficile. Hein.
1: Difficile, oui, oui. Il faut essayer d'avoir une activité physique, marcher, se promener, se changer l'air, et avoir un hobby, plusieurs hobbies. Parce que,
0: ça, je pense que c'est l'essentiel.
1: S'occuper, s'intéresser, avoir un autre centre d'intérêt, ça permet d'oublier un petit peu les tracas du boulot que 50 à 70% des professionnels de santé ramènent chez eux.
0: Oui, c'est ça.
1: Avec l'incompréhension de la famille.
0: Oui, parce qu'il y a aussi toute une campagne à faire auprès des familles.
1: Oui.
0: On voit dans les témoignages qu'on prend, quelquefois les familles sont réceptives, oui. Mais pas toujours.
1: Moi, j'ai de la chance, j'ai une famille qui a compris un petit peu que le boulot que je faisais, l'investissement en temps et en émotion que ça représentait, voilà.
0: Oui, parle-nous voir un peu de ton cas particulier, les trois dernières années. Tu as parlé des trois dernières années difficiles.
1: Oui,
0: t'as frôlé
1: avant
0: le burn-out ou
1: avant
0: bien
1: la retraite.
0: T'as
1: non.
0: baigné dedans
1: bon, je savais que ça allait se terminer, quoi. Trois ans avant la retraite, j'ai eu du mal de travailler, surtout pour les gardes de nuit. Entre 62 et 65 ans, on est amené à se lever, parce que c'est pas des gardes, c'était des astreintes à domicile. Donc, on est appelé, on va à l'hôpital, on vient se recoucher, on est rappelé une deuxième fois, voire une troisième fois dans la nuit, et à 8h du matin, il faut qu'on soit au boulot. Donc, quand j'avais 30 ans, 25 ans, 30 ans, 35 ans, aucun problème. À 62 ans, 65 ans, c'était extrêmement difficile. Mm. Il fallait 3 jours pour récupérer.
0: Oui, c'est ça. Mm.
1: Donc ça, c'est une fatigue physique.
0: Quand même mentale. Hein.
1: Oui, mentale, mais disons que c'est un métier que j'adorais, que j'aimais bien.
0: Oui,
1: et que,
0: ça c'est clair.
1: C'est un excellent... C'est un métier de contact, c'est un métier où on donne la vie, etc. Donc c'est quelque chose qui compensait un petit peu cette surcharge et cette fatigue, quoi. Quand vous levez la nuit, que vous faites un accouchement difficile, compliqué, etc., vous opérez, et puis que vous allez vous recoucher après, tout est réglé, tout s'est bien passé.
0: Oui, c'est clair. Oui, c'est clair.
1: On est soulagé, ça aide
0: à supporter
1: la fatigue et le stress. Voilà.
0: Oui. En fait, c'est quand même un métier dans lequel il est important de tirer la sonnette d'alarme.
1: Oui, oui, oui.
0: De faire, les lanceurs d'alerte.
1: Oui. J'ai une fille qui a fait des études de médecine, qui est médecin. Ouais. Et quand elle a fait l'internat, je suis allé sur la pointe des pieds la voir. Je lui ai dit, t'aurais pas envie de faire gynéco-obstétrique? Et là, elle m'a regardé dans les yeux, elle m'a dit... Ça va pas, non. T'as vu la vie que tu as eue? Jamais.
0: Donc, c'est joli, ça. Hein.
1: Ouais, ouais. Ouais.
0: Les enfants nous apprennent à vivre. Hein.
1: Je m'y attendais.
0: Ah bon, d'accord.
1: on t'a jamais vu, t'étais tout le temps parti, appelé, etc. C'est vrai que j'ai certainement manqué un peu à ma famille.
0: Oui, ben justement, là, ôtons quand même cette responsabilité, cette culpabilité qu'on peut donner. Je pense que la médecine est avant tout une vocation, mais comme beaucoup de métiers l'étaient, et ne le sont peut-être plus, mais enfin, étaient. On va dire comme ça. Et ça, on ne peut pas l'enlever quand même. Il y a un côté humain là-dedans.
1: Il y a un côté humain de faire bien les choses et des choses qu'on aime.
0: Voilà. Oui, puis en même temps, je dirais d'être un soutien dans la détresse des autres, d'être là, quoi, humainement.
1: C'est des métiers où il y a beaucoup d'empathie.
0: C'est ça.
1: Il faut conserver l'empathie. Et ce burn-out aboutit à un détachement, à un cynisme, à la perte de l'empathie. On arrive à le faire mal aussi.
0: Oui, voilà. Alors, on va passer une petite, on va faire une petite pause musicale. Je t'avais dit, Jean, quelque chose. Alors, j'aimerais que là, tout le monde comprenne. qui sont à l'hôpital de Remiremont ce vendredi à 17h30.
1: Venez nombreux.
0: Qu'il faut vraiment.

0: se lever contre cette maltraitance, on va dire ça comme ça, cette maltraitance qu'il y a...
1: De la population, parce qu'il y a quand même 100 000 habitants avec le nord de la Haute-Saône qui viennent à cet hôpital, qui sont contents des urgences, qui sont contents de l'activité de chirurgie orthopédique qu'il y a, qui est la référence dans le département. Hein, c'est le meilleur, monsieur Chamas.
0: Oui, d'accord. Donc, soyons solidaires.

0: Voilà, chères auditrices et auditeurs, vous avez compris. Soyez tous à Remiremont ce vendredi 25 à 17h30 pour soutenir le docteur Jean Tisserand. Voilà.
1: Et la DEMAT.
0: Et la DEMAT. Ouais. Voilà. Jean, vas-y, continue de nous raconter un peu des choses importantes.
1: Oui, donc le problème de base, je suis désolé de revenir là-dessus, c'est quand même un problème financier de l'hôpital.
0: Oui.
1: L'hôpital est étranglé, ses budgets sont en baisse compte tenu des lois sur le Ségur qui ont été faites pour améliorer les rémunérations des soignants, oui. Mais sans donner les moyens.
0: C'est
1: à l'hôpital de financer sur son propre budget les salaires des soignants. Donc on réduit les soignants, on diminue les soignants, on diminue les lits, on diminue les durées de séjour, on soigne moins bien. Et je pense qu'il faut sortir de cette comptabilité administrative dite T2A, tarification à l'activité, pour rendre à l'hôpital son humanité. Mm-hmm. Et soigner comme il faut, sans arrière-pensée financière perpétuelle. Quoi.
0: C'est sûr que si on prenait 1 ou 2 milliards à l'armée et puis qu'on les mette dans l'hôpital, ça ne ferait pas de mal.
1: Oui. Et ce qu'il faut aussi, c'est que l'action des soignants soit reconnue.
0: Ah oui.
1: Reconnue aussi, je dirais, dans les mots. Quand on soigne bien, il faut le dire. Mais aussi dans la rémunération. Mmh. Une infirmière débutante gagne à peu près 1950 euros pour débuter, avec toutes les charges de travail,
0: toutes les astreintes,
1: y compris le travail de nuit, etc. Mmh. Pour terminer en fin de carrière, à peu près à 2500 euros.
0: Oui, il n'y a rien de extravagant.
1: C'est quand même des gens qui ont fait 4 ans d'études, très spécialisés, qui vivent dans le stress, avec des emplois du temps qui n'en sont plus. Quoi. Donc il faut sortir de cette T2A et redonner à l'hôpital un budget plus fixe, conforme à la qualité, à une bonne qualité des soins. Mmh. Et supprimer, je pense aussi, cette subordination hiérarchique qui existe entre, d'une part, les soignants, médecins et infirmiers, qui ne sont que des pions, par rapport à la direction, aux administrateurs.
0: Ah ben c'est ça, c'est la psychologisation, c'est-à-dire que c'est l'administrateur et le manager qui sait mieux que le professionnel.
1: Bien sûr.
0: Il y a un problème, là.
1: Qui lui explique comment il doit faire.
0: Non, mais ça ne va pas.
1: C'est totalement anormal, c'est injustifié.
0: Oui.
1: Il faut supprimer ça.
0: Ça, c'est sûr.
1: Il y a une époque, le médecin avait encore une certaine
0: crédibilité.
1: Maintenant, le directeur peut le virer du jour au lendemain.
0: C'est ça qui est honteux.
1: S'il ne pense pas, qu'il ne parle pas comme lui, défendre la voix de l'administration auprès des soignants...
0: Je voudrais juste... Alors, c'est une lambda qui pose la question.
1: Mais moi, j'ai toujours été un peu rebelle.
0: Oui, voilà, moi aussi. Mais la lambda que je suis va poser une question certainement anachronique, mais je la pose quand même. Pourquoi le directeur de l'hôpital n'est pas un médecin?
1: Je dirais que les ministères et les agences régionales de santé s'en gardent bien.
0: Ah, d'accord.
1: S'en gardent bien.
0: Parce que
1: un médecin qui aurait une éthique du soin et qui administrerait l'hôpital de cette manière-là.
0: Ce qui paraît très logique,
1: Ça les embêterait beaucoup.
0: Oui, mais ce qui paraît très logique, non ?
1: Ils ont fait l'inverse, c'est-à-dire qu'ils ont. Ils ont pris des infirmières chefs, cadres, et ils les ont transformées en administratifs purs.
0: Ah d'accord, il y a une branche de leur formation qui est administratif pur.
1: Et elles ne savent plus soigner.
0: Oui, d'accord.
1: Moi, j'ai vu des cadres de service être obligés de soigner parce qu'il y avait eu un empêchement majeur, etc. Mais elles ne savent plus. Je dirais que les aides-soignantes rigolaient, se moquaient, si vous voulez, de la parce qu'elles ne savaient pas du tout, elles étaient perdues. Ce sont des administratifs purs.
0: Oui, c'est un petit peu comme les médecins de la Sécu, quoi.
1: Oui.
0: Ils ne savent plus non plus très bien soigner. Enfin, je ne sais pas, peut-être je dis une chose méchante, mais bon, je suis une anarchiste née, donc j'ai le droit.
1: Donc il faut cesser ce cercle financier infernal, il faut arrêter ça, je pense que parce que ça se fait au détriment des patients quand même, ça se fait au détriment du soin.
0: Oui.
1: Je reviens sur Remiremont, on supprime des services, on supprime de l'activité, on supprime des soignants, alors qu'il y a 100 000 habitants. Hein, je répète, si on va sur les vallées de Gérardmer, de la Bresse et du Thiot, plus le nord de la Haute-Saône, ça fait 82 000, plus à peu près 18 000 sur le nord de la Haute-Saône, ça, on est à 100 000 habitants qui méritent d'avoir un hôpital sur place. Je dis toujours qu'en maternité, on avait une dizaine de fois par an des urgences extrêmes.
0: Oui.
1: Une mère ou un enfant en train de mourir où il fallait intervenir très très vite.
0: Oui, une éclampsie par exemple.
1: Oui, une crise d'éclampsie par exemple. Et bien des patientes n'iraient pas plus loin. Il y aura des morts, voilà. Il y aura des gens, des enfants ou des mères qui mourront si elles doivent aller plus loin.
0: Est-ce que je dis une bêtise en disant que c'est Sarkozy qui a mis la santé dans le PIB ?
1: Oui,
0: c'est ce qu'on m'a dit.
1: Oui, c'est tout à fait.
0: Est-ce que c'est vrai ?
1: Oui. C'est Bachelot, le ministre de Bachelot.
0: Parce qu'il faut savoir qu'avant, la santé n'était pas dans le PIB.
1: Oui, non, non.
0: Donc, c'est en quelle année ? Dans les années 2000 ?
1: Non. Alors là, je n'ai pas souvenir des dates.
0: Moi non plus, je n'ai pas souvenir des dates, d'autant que je n'habitais pas la France à ce moment-là. Donc.
1: Oui.
0: Mais il y a quand même, il faut comprendre que ça n'a pas toujours été comme ça. Et c'est là où j'aimerais mettre le point, pointer.
1: Il y avait un budget global à l'hôpital à une époque.
0: Oui.
1: Qui était reconduit d'année en année, augmenté en fonction des souhaits d'investissement.
0: Oui.
1: Parce que ça, c'est important aussi qu'un hôpital investisse dans les techniques modernes et ne devienne pas obsolète. D'ailleurs, on voit beaucoup d'hôpitaux qui sont dans des états assez lamentables, même le bâti, par exemple. Et beaucoup d'hôpitaux aussi n'achètent plus du matériel parce que c'est trop cher. Ils le louent.
0: Ah oui.
1: Mais quand on loue à des gens qui ont acheté ce matériel, par exemple un scanner, il a été acheté par quelqu'un d'autre qui le loue à l'hôpital. Donc il y a une marge bénéficiaire.
0: Il y a un surcoût.
1: Donc c'est un surcoût qui permet d'avoir un scanner, mais qui c'est un emprunt sur le temps, quoi.
0: Oui, c'est ça, oui.
1: Ouais. Mais je ne suis pas très fort en gestion administrative et financière hospitalière.
0: Non, d'accord, mais enfin, mettre le point sur le « i » en disant « la santé n'a pas toujours été source de produits et de production et de profit. »
1: Voilà, oui.
0: Parce que maintenant, c'est le profit.
1: C'est le profit, oui, c'est le profit.
0: Mais le profit sur le dos de la santé.
1: Sur le dos de la santé, sur le dos des malades.
0: Mais ça, c'est pas entendable.
1: C'est pas entendable. C'est ce que vivent quotidiennement les soignants et qui les amène à ce burn-out, cet épuisement professionnel, cette perte de sens, ce conflit intérieur entre ce qu'ils font et ce qu'ils pensent.
0: Ouais.
1: Hein, c'est pas bien. C'est pas bien.
0: Oui, il y a beaucoup de métiers comme ça où il y a ce conflit intérieur parce qu'il y a des injonctions paradoxales. Et là, c'est quand même. C'est pour ça. Dans cette histoire de burn-out, quelquefois on veut nous faire aller dans des considérations. Oui, mais cette personne était peut-être TDAH ou je sais pas, ou ci ou ça. Mais ça, on s'en fiche complètement.
1: Non, non. Oui, non.
0: C'est pas là le problème.
1: Oui, non, non.
0: C'est le doigt qui montre la lune, là. On regarde le doigt, on oublie la lune.
1: On fait souffrir des gens.
0: Oui, voilà.
1: On fait souffrir des gens qui, à mon avis, avaient une qualité, c'est d'aimer leur métier.
0: C'est ça.
1: Aimer celui qui n'est, comme on a dit tout à l'heure, hein, celui qui n'aime pas, qui fait le soin comme ça, sans empathie, sans attachement. Y a une émotion quand on soigne.
0: Bien sûr.
1: Il y a de satisfaction, de plaisir quand on a réussi à soulager, à guérir.
0: C'est ça.
1: Et on fait ça. Ce métier est difficile, mais c'est une espèce de davantage, on est remercié par la satisfaction du boulot bien fait. Mais je pense que c'est valable dans tous les métiers. Le gars qui fait, je sais pas, de la plomberie, de la menuiserie, à qui on demande de faire de la rentabilité et de travailler comme un cochon, il est pas bien non plus. Quoi.
0: Non, c'est ça.
1: Mais nous, on a le côté humain de la chose qui.
0: C'est là qu'il faut appeler toutes les personnes qui se trouvent confrontées à ce sujet brûlant, à réagir.
1: Oui,
0: il faut réagir et arrêter, parce qu'on essaye, cette propagande essaye de rendre coupable la personne, comme quoi elle devrait s'acclimater. La psychiatre qui est au sein de notre association avait donné comme exemple le dissident qu'on envoie au goulag. Est-ce qu'il doit se plier à la dictature ? C'est ça la vraie problématique. Ou alors, est-ce qu'il doit supporter le goulag ? Mais oui, dans les deux cas, il est en mauvais état.
1: Oui. C'est... À mon avis, il ne faut pas... Non. Justifier la dictature, il faut rester droit dans ses bottes.
0: C'est ça, droit dans ses bottes.
1: Mais c'est facile à dire assis ici, mais c'est vrai que celui qui est dans le goulag.
0: C'est quelque chose, je dirais, qui est important de mettre en avant. Ce pourquoi je disais que cette émission du jour était importante.
1: Il ne faut pas renoncer à ses convictions.
0: C'est ça. Il faut vraiment se battre et mettre ce sujet en avant. Et comme tu le disais, Jean, que les gens parlent de ce sujet.
1: Voilà. En parler entre eux et parler autour d'eux, quoi. C'est un soutien, c'est apercevoir qu'on n'est pas seul, c'est apercevoir qu'on n'est pas le problème.
0: C'est ça.
1: Qu'on n'est pas le problème.
0: C'est ça.
1: Et alors, il y a du harcèlement, hein, c'est-à-dire que quand on voit que les gens sont en burn-out, s'absentent, ont une efficience au travail qui devient moindre parce qu'ils sont complètement débordés, on les harcèle. On dit, c'est mais pourquoi sûr. Tu fais pas ça? Pourquoi tu veux pas plus aussi vite que les autres? Et le harcèlement ajoute.
0: C'est ça, oui.
1: Au malaise, ajoute au mal-être. Et c'est là qu'on peut arriver au suicide, quoi.
0: C'est sûr. Ben merci beaucoup, Jean, pour ton intervention et ton éclaircissement du sujet.
1: Merci à toi d'avoir consacré une émission entière à ce sujet que je trouve important, surtout à l'hôpital.
0: Voilà, et ça nous tenait à cœur. D'ailleurs, tu peux revenir si tu as quelque chose à dire avec grand plaisir. Oui. On pourrait même se dire qu'une fois tous les deux mois ou une fois par mois, on en rediscute.
1: On peut faire une émission.
0: Oui, refaire le point, parce que c'est quand même un secteur qui est extrêmement touché et qui nous tient à cœur.
1: Oui.
0: Parce que qui va tous nous concerner.
1: On passe tous à l'hôpital.
0: C'est ça.
1: Un jour ou l'autre.
0: C'est ça. Nous et nos enfants.
1: Oui.
0: Voilà.
1: Nos proches.
0: Oui. Nos proches. Merci, chères auditrices et auditeurs. Nous vous retrouvons dans 15 jours. Merci, Jean.
1: Merci à toi, Catherine, et à tous nos auditeurs de nous avoir suivis.
0: Voilà. Merci beaucoup à Radio Gemozo pour cette fenêtre de parole.
2: Avec plaisir.
0: Voilà. À bientôt, chères auditrices et auditeurs.

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Bonjour à toutes et à tous. Vous écoutez Radio Guémozo. Bienvenue dans la chronique arc-en-ciel. Qu'en est-il de l'hôpital de Remiremont? Dans cette période d'attentisme, avant l'élection présidentielle de 2027, il semblerait que plus rien ne bouge. Et pourtant, le marasme continue de nous envelopper et d'étouffer toute velléité de notre part dans la perspective de voir évoluer les choses favorablement. Le 25 septembre, cela fera 1000 jours d'affilée, presque 3 ans, que le service de nuit des urgences est fermé à l'hôpital Romarimontin. 1000 jours, c'est pas rien, et ce dépérissement du service public est inscrit dans notre quotidien sans que nous y prêtions attention. 1000 jours, ce n'est pas un jour de fête. Aussi, l'ADEMAT, l'Association de défense de la maternité et de l'hôpital, appelle à un rassemblement le vendredi 25 septembre prochain à 17h30 devant l'entrée de l'hôpital pour manifester notre exaspération face à cet abandon des urgences de nuit. Pour montrer notre attachement et notre détermination en vue du rétablissement de ce service public, pour interpeller et rappeler à nos élus locaux et nationaux qu'aucun combat n'est jamais perdu d'avance, ni ici, ni ailleurs. L'action continue de se poursuivre dans toute la France, là où les services publics de santé sont menacés. La coordination nationale des comités de défense des hôpitaux et maternités de proximité organise sa 38e rencontre nationale à Saint-Étienne-lès-Remiremont les 6, 7 et 8 novembre prochains. C'est dire que la mobilisation est encore et toujours d'actualité. Aussi, faut-il affirmer notre attachement au système de protection sociale de la santé et exprimer fermement notre opposition à quelque réduction que ce soit du budget de la sécurité sociale. Bien au contraire, nos élus nationaux ont le devoir de chercher de nouvelles recettes, notamment auprès de ceux qui s'enrichissent sans vergogne sur la santé des citoyens. L'ADEMAT compte sur chacun de nous, le vendredi 25 septembre à 17h30, pour être présent devant l'hôpital de Remiremont. En cette fin de semaine, autre appel à la solidarité pour les plus démunis, les plus défavorisés de notre bassin de vie. Les Restos du Cœur lancent leur collecte d'hiver les 25, 26 et 27 septembre prochains dans les magasins du secteur de Remiremont. Les besoins sont loin de diminuer. De plus en plus de familles sont contraintes de solliciter les organisations caritatives. L'inflation ronge les maigres ressources de ces familles. Comme à chaque collecte, ce sont des produits secs, des conserves, mais aussi des produits d'hygiène qui sont nécessaires. N'hésitez pas, en effectuant courses et achats, à laisser parler votre générosité et ainsi de faire un don, quel qu'il soit, pour aider celles et ceux qui sont dans le besoin. Notre solidarité et la garantie du maintien de la cohésion sociale de notre territoire. Retenez bien ces dates, vendredi 25 septembre à 17h30, devant l'hôpital de Remiremont, et vendredi 25, samedi 26 et dimanche 27 septembre, les bénévoles des Restos du Cœur comptent sur votre générosité. Belle semaine à toutes et tous, merci à l'équipe de Radio Guémozo pour la réalisation. Comme de coutume, c'est Coluche et les Enfoirés que nous écoutons.

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0: Bonsoir à tous, vous écoutez Arcaeophonia, l'émission qui creuse là où on ne s'y attend pas. Une toute nouvelle émission qui va vous proposer une exploration en profondeur de tous les styles de musique, de tous les genres, de toutes les époques et sur tous supports. Au cours d'Arcaeophonia, nous vous proposerons différentes rubriques. Une toute première qui s'appellera Arcaeo-Rétro et qui sera consacrée à l'ancien. Arcaeo-Rétro pourra proposer et aborder des titres exhumés, la naissance d'un genre musical, la jeunesse d'un artiste, un événement historique. Arcaeo-Néo, au contraire, va vous proposer de l'actualité musicale, des pépites cachées. Arcaeo-Mozo va vous présenter une archive sonore de la radio. Et l'IA qui présente avec moi irait nous chercher ses archives. D'ailleurs, je te propose de chercher tout de suite dans la pile de vinyle qui est derrière toi. Voilà, par exemple.
1: J'ai combien de temps, Alain?
0: Oh, bah écoute, tu as toute l'émission puisque l'archive, nous la présentons seulement le mois prochain. Voilà, ce sera aussi simple. Voilà. Et donc, pour moi, donc, le travail consistera à retracer l'historique de l'archive que tu pourras nous dénicher.
1: Génial.
0: Voilà.
1: Bienvenue Alain sur les ondes de Radio Gémozo pour cette nouvelle émission.
0: Mais pour moi c'est plutôt un retour et d'ailleurs en clin d'œil avec les anciennes émissions, je vais vous proposer aussi Archéo Dingo qui va vous présenter un disco à titre décalé, déjanté ou improbable. Oui. C'est un clin d'œil évidemment à la chanson qui tue pour les auditeurs de plus de 30 ans. Alors aujourd'hui je ne vais pas vous proposer ce que je vous ai présenté, ce serait beaucoup trop facile. Mais pour pouvoir faire une émission comme Arcaeophonia, il fallait bien pouvoir enregistrer les sons. Et aujourd'hui, je vais vous proposer de visiter l'histoire de l'enregistrement sonore des origines à nos jours. Alors, il était difficile de savoir quand débuter. Et nous aurions pu commencer par l'histoire des boîtes à musique, notamment donc qui a débuté vers le 16e siècle. Ouais. Mais j'ai choisi de commencer au milieu du 19e.
1: Quand même,
0: exactement, voilà. Alors, on ne va pas du tout commencer par une invention, on va commencer en 1851.
1: Ouais.
0: Par la création de la SACEM.
1: Eh ouais.
0: Exactement.
1: Parce que 1851.
0: 1851, ouais. Bien avant le début de l'enregistrement sonore. Et l'importance de la création de la SACEM va permettre de rémunérer correctement les artistes. Mmh. À l'origine, la création de la SACEM était faite pour protéger protéger les documents imprimés. En fait, au tout départ, lorsqu'un musicien composait ou lorsqu'il écrivait un texte, il était rémunéré à la tâche. Et au milieu du 19e siècle, avec la généralisation de l'imprimerie, il se trouve que des partitions circulent, des textes circulent, mais les compositeurs ou auteurs ne sont pas rémunérés.
1: Ah oui.
0: Et donc là, à partir de 1851, à chaque document publié, l'auteur ou le compositeur est rémunéré.
1: Sous quelle initiative ça a été créé, la SACEM ?
0: Eh bien, c'est un collectif de musiciens donc, qui voulait être rémunéré. Donc, c'est suite à des protestations.
1: Ok. Mmh. Comme quoi, ça sert, hein, des fois.
0: Voilà, excellente question. Voilà. Alors là, je vais vous emmener beaucoup plus loin. Nous allons aller tout de suite pas si loin que ça. Nous allons en 1854. En 1854, nous sommes en France. Et un inventeur et typographe, donc le typographe travaille dans les imprimeries, cherche un moyen de faciliter la dactylographie. Et donc l'idée, donc, c'est de pouvoir saisir plus rapidement les paroles. Et donc notre inventeur, Édouard Léon Scott de Martinville, met au point un appareil capable d'enregistrer les sons. Cet appareil, c'est le phonotographe. Alors le phonotographe, c'est un appareil très rudimentaire, muni d'un cylindre. Sur ce cylindre, on y appose une feuille de papier enduite de suie. Sur cette feuille enduite de suie, en guise de tête de lecture, en guise de pointe graveuse, en fait c'est un poil de sanglier, une soie de sanglier. Et au bout de cette soie de sanglier, il y a un grand cône pour capter le son. Ça, c'est le tout premier son qui a été enregistré, les tout premiers sons enregistrés dès 1854. Alors, dès 1854, on n'a pas du tout d'archives, les archives sont perdues. Et la plus ancienne archive sonore connue à ce jour date de 1857. Nous allons l'écouter, je te laisse, Lia.

0: Alors, c'est quand même quelque chose de difficile à écouter. Ouais. Vous avez peut-être reconnu...
1: Au clair de la lune.
0: Au clair de la lune.
1: Ouais. En répétition.
0: Oui, tout à fait. Ouais. On peut le remettre parce que je pense que c'est difficile à saisir pour les auditeurs.

0: voilà, quand même, oui, c'est quand même plus facile avec une deuxième.
1: Ah oui, avec une deuxième écoute.
0: Une deuxième écoute.
1: Incroyable.
0: Un document tout à fait incroyable de 1857. Par contre, il faudra attendre 2006 pour pouvoir le lire, puisque ces feuilles de suie enduites nécessitaient une lecture optique. Il a fallu pouvoir aussi reconstituer la vitesse de défilement, donc des informations en fait. Donc, Édouard Léon Scott avait pensé à fournir. Par contre, personne n'avait pensé que les sillons parallèles gravés dans la feuille correspondaient en fait donc à la fréquence au la 440 et qu'il suffisait donc de se référer au la 440 pour avoir la bonne vitesse de défilement.
1: Incroyable. Heureusement qu'elle a été conservée, cette archive.
0: Ah oui, complètement.
1: À qui l'avait confiée pour qu'on puisse la retrouver?
0: Alors, cette archive-là, il avait déposé ça au bureau des inventions. Et donc, c'était en enveloppe cachetée au bureau des inventions. On pouvait déposer, effectivement.
1: Et tu penses qu'il y a eu d'autres archives, finalement, qui ont été oubliées ou pas traitées? Des sons avant ça qui ont été enregistrés et dont on n'aurait pas connaissance?
0: Alors, avant ça, non. Là, c'est vraiment, vraiment le tout premier son. Alors, par la suite, il y a eu beaucoup de documents, effectivement, qui ont été perdus. Et on va aborder ça tout à l'heure.
1: Ah, d'accord, excuse-moi.
0: Voilà, alors on va avancer un petit peu. Là, les inventions vont se succéder. On va quand même faire un bond dans le temps. On va arriver en 1876.
1: Eh oui.
0: 1876 aux États-Unis, c'est l'invention du téléphone. Alors là, le téléphone, pour cette invention-là, nous avons déjà Alexander Graham Bell, qui va travailler aussi au développement du phonographe. Et sur le téléphone, nous avons un micro et un haut-parleur. 1877, un an plus tard, nous avons en décembre 1877, Thomas Edison, qui travaille sur le phonographe d'Edward Leon Scott de Martinville et qui met au point le tout premier phonographe. Il reprend le principe du cylindre. Par contre, pour la gravure, elle se fait avec une pointe en métal très dure sur une feuille d'étain. Et pour la lecture, avec une pointe beaucoup plus douce pour éviter d'abîmer la feuille. Alors cet appareil-là, effectivement, est réputé pour être le tout premier appareil à lecture mécanique, mais en fait, c'est pas celui-ci. Le tout premier lecteur, c'est un lecteur, enregistreur et lecteur, c'est un appareil créé par Charles Cros. Charles Cros, vous le connaissez certainement comme poète.
1: D'accord.
0: Donc poète français, et donc il est poète, inventeur. Et tout comme Alexander Graham Bell, c'est quelqu'un qui travaille auprès des sourds et malentendants.
1: Ah ouais.
0: D'où cette passion aussi pour le
1: c'est
0: son.
1: C'est incroyable.
0: Oui, complètement. Okay. Alors lui, il va mettre au point le disque, l'ancêtre du disque, tel qu'on le connaît aujourd'hui. Donc le mode de gravure n'a pas changé. Un sillon enroulé sur un disque, avec une pointe graveuse relativement dure et une pointe plus tendre pour lire. Mmh. Et donc l'idée du disque de cire vient de Charles Cros.
1: D'accord.
0: Alors pour la mise au point, c'est de la cire de bougie étalée au fer à repasser, effectivement, avec une pointe en acier pour graver. Et malheureusement, tu parlais tout à l'heure de documents perdus, nous n'avons aucune trace des enregistrements réalisés par Charles Cros.
1: Mais ça devait être hyper fragile en plus.
0: Oui, complètement. Mais alors, du fait de cette fragilité, effectivement, donc tous les enregistrements de Charles Cros ont été perdus.
1: Oh, quel dommage.
0: Quel dommage, comme tu dis. Alors, nous allons avancer un tout petit peu, mars 1877. Donc, nous sommes toujours en 1877, et donc là, le microphone est mis au point par Émile Berliner, qu'on va retrouver plus tard, effectivement, Alexander Graham Bell. Alors, on parlait tout à l'heure du téléphone. Le brevet n'avait pas été déposé, tout simplement parce que le microphone du téléphone ne marchait pas bien, et donc on ne dépose pas quand ça ne marche pas. 1877 toujours, alors là nous sommes en Allemagne, et donc c'est la société Siemens, Werner von Siemens, qui nous met au point l'haut-parleur électrodynamique. Donc ce haut-parleur, c'est celui que nous utilisons toujours. Incroyable.
1: Incroyable.
0: Dès 1879, Thomas Edison fabrique et vend des phonographes. Alors l'idée n'est pas du tout de diffuser de la musique, mais simplement de faciliter donc la prise de notes. Et donc ces phonographes, ce sont en fait des dictaphones.
1: D'accord. Mmh. Ah ouais, sacré dictaphone.
0: Voilà, c'est ça. Mais en fait, on mettait dessus, allez, 1 minute 30 à peu près, 1 minute 30 d'enregistrement, pas plus. Hein. C'était vraiment très limité. Nous avançons toujours. Alors, nous sommes en 1879. Mm-hmm. Nous sommes en France. Nous avons parlé du développement du téléphone tout à l'heure. Et un inventeur, Clément Ader, son nom te dit peut-être quelque chose.
1: Oui, un petit peu.
0: Oui, voilà. Ouais, donc Clément Ader travaille donc ingénieur en France et donc il participe à la création du réseau téléphonique à Paris. Mmh. Et donc il est mélomane. Et l'idée lui vient de retransmettre les opéras et les pièces de théâtre à l'aide du téléphone.
1: Ouais.
0: Alors là, le principe est simple. On met à l'opéra ou au théâtre un micro de part et d'autre de la scène. On utilise le réseau téléphonique. En fait, c'est un réseau particulier, puisqu'il faut savoir donc, que là, dans ce cas-là, il y avait deux fils. Et donc, les retransmissions étaient en stéréo.
1: Ah, incroyable!
0: Incroyable. Alors, on peut dire que c'est l'ancêtre de la musique en ligne.
1: Ah, c'est incroyable, ça!
0: 1879. On va avancer un petit peu dans le début des années 1880. Alexander Graham Bell, Edison et Berliner travaillent à l'amélioration des phonographes, mais ils ont beaucoup de mal à faire avancer les appareils, surtout qu'ils se consacrent à beaucoup d'autres chantiers, notamment Edison, qui travaille à l'électrification du quartier de la City à New York. Donc, il a d'autres occupations.
1: D'autres chats fouettés.
0: Voilà, exactement. Et donc, on a Alexander Graham Bell, comme on disait tout à l'heure, qui a aussi travaillé auprès des sourds et malentendants, et qui, lui, par contre, va tenter de développer, d'améliorer l'appareil d'Edison. Et donc, pour ce faire, donc, il va mettre au point un cylindre de cire, qui est celui donc, qui va fonctionner une cinquantaine d'années. Et donc, l'avantage du cylindre de cire, avec une couche de cire relativement épaisse, permet d'enregistrer. Quand l'enregistrement ne nous plaît plus, une lame, on gratte et on réenregistre.
1: C'est écologique. Et économique.
0: Écologique et économique. Voilà, et donc ce système-là sera au point seulement en 1889.
1: Ah ouais.
0: Donc là, effectivement, en 10 ans, effectivement, il ne se passe pas grand-chose. Hein, donc le phonographe reste un gadget.
1: Oui.
0: Revenons en Europe en 1887, avec Emil Berliner, donc, qui a travaillé notamment donc, sur le microphone, et donc qui va s'intéresser, effectivement, au phonographe. Alors lui, il va mettre au point le premier gramophone. Alors tu vas peut-être me poser la question,
1: Et bien sûr.
0: Pour la différence entre le gramophone et le phonographe.
1: Ouais.
0: Donc le phonographe désigne l'ensemble des appareils enregistrants mécaniques. Par contre, le gramophone, c'est une marque.
1: D'accord, ok.
0: Même différence qu'entre entre un réfrigérateur et un frigidaire.
1: Et un frigo.
0: Voilà, exactement. Ou alors effectivement.
1: De l'essuie-tout ou du sopalin.
0: Voilà, le vélo moteur, la mobilette. Voilà. Donc voilà, donc Emil Berliner, donc qui va travailler sur ce procédé. Donc lui, il veut concurrencer Edison et donc il va travailler sur le disque. Il s'installe en Europe où l'industrie est quand même puissante, l'industrie notamment en Allemagne. Il va chercher à faire fabriquer des appareils un petit peu partout. Les tout premiers vont être fabriqués en Angleterre dans une usine de jouets, mais la solidité étant relative. Il va s'adresser à une société en 1889, une société qui fabrique toujours aujourd'hui des platines disques. Cette société, c'est Torrens.
1: Ah, incroyable!
0: Incroyable. Ouais. Et donc, Torrens était connu pour la fabrication de machines fiables, à savoir des machines à coudre pour les machines de précision, de l'horlogerie.
1: Ouais.
0: Et donc, l'horlogerie permettait également donc, d'avoir des moteurs avec un défilement précis. Et Emil Berliner, entre 1887 et 1889, va vouloir concurrencer tout le monde et surtout il va s'installer partout dans le monde. C'est-à-dire à Londres, à New York, à Paris et en Allemagne. Et donc il va réaliser quelques enregistrements historiques conjointement avec Thomas Edison. Et notamment, nous avons une rare archive de Johannes Brahms donc, qui interprète une de ses œuvres. Je te laisse diffuser l'archive, alors tu vas voir, elle est de très mauvaise qualité.
1: On écoute ça.

0: Alors, on vous avait prévenu pour la qualité relative du document, mais nous sommes quand même en 1889. Et à l'époque, les cires n'étaient pas de la même qualité que les cires un peu plus récentes. Donc, à partir de 1890-92, les qualités de cire vont changer, vont évoluer, vont être plus dures et mieux résister au temps. 1889 toujours, Émile Berliner monte la toute première usine de disques. Et donc, cette première usine sera installée donc, à Hanovre. Et cette usine existe toujours, c'est la Deutsche Grammophon. 1896, Edison lance enfin un appareil bon marché à destination du grand public. Entre 1889 et 1895, les appareils sont destinés à un public aisé, ce sont des machines de luxe. Et Edison voit qu'il y a un marché et donc propose un appareil bon marché, et tout le monde va l'imiter, notamment en France, les frères Pathé, et évidemment Émile Berliner.
1: Oui.
0: 1898, nous allons au Danemark. Un inventeur, Valdemar Poulsen, met au point l'enregistrement magnétique. Je te laisse diffuser l'archive. Alors cette voix, elle était enregistrée en 1900. C'est la voix de Frank Joseph, qui était le roi du Danemark. Et le roi du Danemark va être tellement convaincu par l'avenir de cette invention qu'il va subventionner l'industrie de l'enregistrement. Et grâce à lui, c'est grâce à lui que nous avons les progrès sur l'enregistrement magnétique, notamment la société Dolby, c'est danois.
1: Ah ouais, d'accord.
0: Exactement. Okay. Et puis, une autre entreprise que les amateurs de haute fidélité connaissent, Bang & Olufsen, qui a été financée jusque dans les années 80 par le royaume du Danemark.
1: Ah ouais, incroyable.
0: Incroyable. Mm. Donc, dès le début du XXe siècle, de très nombreuses firmes se lancent dans l'industrie du phonographe. Mais vraiment de très nombreuses. Mais il y aura quand même quelques leaders. Edison, Alexander Graham Bell avec la Columbia, et une autre société, Victor, aussi, aux États-Unis. Alors, Victor, c'est un petit peu un hasard. Il se trouve qu'Edison, en 1889, ne pense pas renouveler son brevet du phonographe. Et donc, des employés s'en vont avec le brevet et ils se l'accaparent.
1: C'est moche.
0: Alors ça, c'est moche. Ah, ouais, ouais. Mais voilà, bon, il y a des marchés à prendre et donc il y a une véritable guerre commerciale dans l'industrie du disque. Hein. Ça, c'est quelque chose qui va durer tout au long de l'aventure de l'enregistrement sonore. Et donc, évidemment, la Gramophone Company, donc d'Emil Berliner. Alors, toutes ces firmes vont s'installer partout, et donc c'est à celui qui s'installera le premier. Et donc, je parlais tout à l'heure de Victor, et donc Victor va aller s'installer au Japon. Et il y a encore des traces de cette société aujourd'hui, c'est la Japan Victor Company, donc JVC, donc qui s'est installée dès 1895, qui existe toujours.
1: Ouais.
0: Et la Nippon Columbia, pour les amateurs de haute fidélité, la société Denon, qui existe toujours également, aussi en 1895. En France, en Europe, Edison s'installe aussi sur le marché européen, et vous connaissez tous la marque Continental Edison, donc c'est cet Edison-là, effectivement, donc aussi en 1896, donc depuis 1896. Donc, alors, la marque existe toujours de manière confidentielle, mais elle existe toujours.
1: Ok.
0: Et donc, de nombreux streams donc, se sont installés donc, dans cette aventure-là, dont effectivement Pathé. Alors Pathé, la particularité de Pathé, c'est que Pathé va exploiter tous les formats possibles et imaginables. Pathé va fabriquer du cylindre, va fabriquer du disque, et va créer son propre format de disque, donc des disques à diamants, que seuls les appareils Pathé pouvaient lire.
1: Ah ouais, d'accord.
0: Alors ça, c'est un vrai marché.
1: Ça, c'est une prouesse, ça.
0: Alors c'est une prouesse, et donc on voit qu'il n'y a pas que Apple qui verrouille ses formats. Et donc le principe était donc de fabriquer ses appareils, fabriquer ses disques, et puis surtout avoir son catalogue d'artistes. Mmh. Et donc à propos d'artistes, dès le début des années 1900, donc les maisons de disques qui sont donc fabricants donc vont signer artistes, distribués effectivement, et notamment de grandes vedettes de l'opéra, dont Enrico Caruso. Et donc la particularité d'Enrico Caruso, en fait, c'est que c'est la première vedette du disque, la première vedette internationale du disque. Mmh. Je te laisse mettre un extrait de Caruso.

0: Alors cet enregistrement a été réalisé sur cylindre. Alors par contre, celui-ci, je n'ai pas réussi à le dater. Parce que pour le cylindre, par rapport au disque, c'est que le cylindre, on ne peut pas le reproduire.
1: Ah oui,
0: ce qui veut dire que lorsqu'on enregistre un cylindre, on chante dans le cornet, on enregistre un cylindre, et pour avoir un deuxième enregistrement, on chante dans le, cornet et on enregistre de nouveau sur le cylindre.
1: Okay.
0: Donc si on veut avoir 500 disques, il faut interpréter 500 fois le même morceau sur le cylindre. Contrairement au disque qu'on pouvait presser, peut-être pas à l'infini, mais en tout cas qu'on pouvait reproduire aisément. Entre 1900 et 1914, l'industrie du phonographe conquiert le monde et donc dans des pays qu'on ne s'imaginerait pas. Je vais parler tout à l'heure du Japon, mais il y a également l'Inde, la Russie, l'Égypte, l'Afrique du Sud, enfin des endroits effectivement auxquels on ne penserait pas, mais l'industrie du disque s'installe absolument partout. Et ce sont les géants qui tentent de s'installer pour empêcher les autres de créer leur propre marque. En 1906, mise au point d'un élément qui va révolutionner aussi le monde de la hi-fi, de l'enregistrement, mais plus tard, la triode, donc le tube électronique. Donc c'est l'ancêtre de nos électroniques actuelles. Et cette lampe, la triode, pour les guitaristes qui utilisent des amplis à lampe, elle existe toujours, vous l'utilisez toujours.
1: Incroyable.
0: À l'aube de la Première Guerre mondiale, le 78 tours, c'est le format qui s'impose. En fait, tout le monde veut faire son propre format, mais le 78 tours vient des États-Unis. L'histoire est un peu longue, je ne vais pas vous la raconter maintenant. Mais effectivement, donc le 78 tours est fabriqué en grande quantité. Et pour le coup, les petits fabricants s'adaptent à ce format. Nous voici maintenant en 1920. Et 1920, ce sont les tout débuts de la radio. Là, tout début, voilà. Donc, le principe de la radio sont découverts à la fin du 19e siècle, mais le début des émissions régulières se font en 1920. Alors, c'est assez étrange d'ailleurs, parce que les premières émissions régulières se font en 1920. Et la BBC, donc créée par Marconi, alors que c'est Marconi qui est vraiment l'inventeur de la radio, ne débute qu'en 1923. Dès les années 20, l'enregistrement électrique remplace peu à peu l'enregistrement mécanique, ce qui va permettre d'avoir des enregistrements quand même de bien meilleure qualité que ce que vous avez entendu. Parce que là, on a quand même, pour ainsi dire, presque souffert.
1: On n'a pas l'oreille pour.
0: Ah là là, là ça, oui, il y a quand même des moments difficiles. Alors, on a parlé tout à l'heure aussi de l'enregistrement magnétique, mais sur les bandes magnétiques n'existaient absolument pas. On enregistrait auparavant donc sur un fil de fer, donc c'était un fil magnétique. Et l'industrie allemande va s'intéresser à ce mode d'enregistrement et va créer un support. Donc c'est la société BASF qui travaille là-dessus, qui va créer un support, une bande papier recouverte de particules de métal en 1928. Alors ça marche pas très bien, on abîme les têtes de lecture, mais on a quand même ce procédé sur bande qui va inspirer l'enregistrement magnétique que l'on va connaître plus tard.
1: Oui.
0: Nous arrivons, hélas, à la crise de 1929. Et en 1929, il va y avoir de grands changements, et notamment les petits acteurs qui vont disparaître. De très nombreux petits acteurs vont disparaître, et vont rester les géants, à savoir Pathé Frères. La RCA, qui existe déjà, donc c'est la Victor Company. Et puis, évidemment, donc Eastmaster's Voice, donc, qui est la marque créée par Emil Berliner, donc la voix de son maître. Vous vous souvenez peut-être du chien fasciné par un électrophone. Cette image-là, je pense que tout le monde l'a en tête. Et donc, ce logo-là, donc, c'est l'emblème donc, d'Emil Berliner, donc, pour la Gramophone Company, donc, qui va changer plusieurs fois de nom. Donc là, effectivement, on a ces géants qui vont rester. Et puis, les petits acteurs vont disparaître. Et dans les années 30, grâce à la radio, à la démocratisation de la radio, en fait, donc, la France va découvrir le jazz. Et j'ai amené ici en studio un phonographe.
1: Ah oui, parce que vous ne voyez pas là, auditeur, mais Alain est venu les mains très, très chargées. Et du coup, tu vas nous lancer un petit son de ton phonographe qui est installé en dessous de l'un de nos micros.
0: Voilà. Alors, c'est un phonographe fabriqué par Torrens au milieu des années 30. C'est un phonographe valise. Et le disque que je vais vous proposer, c'est un enregistrement de Louis Armstrong qui date du milieu des années 30. Alors ça va faire un petit peu de bruit. On y va. Je manipule. J'avais déjà remonté pour gagner du temps. Hop.
1: D'ailleurs, c'est un instrument, enfin un outil exceptionnel. Hein. Très, très beau.

0: Et voilà.
1: Alors ça, je tenais absolument à vous faire une démonstration de phonographe à la radio.
2: Incroyable, merci beaucoup.
1: Alors dans la mesure où la diffusion de musique dans les années 30 se faisait exactement comme ceci, phonographe devant le micro.
2: Incroyable.
1: Il n'y avait pas d'électrophone dans les stations de radio.
2: Ok. On prendra le pied de photo quand même pour que l'auditeur se rende plus compte.
1: Complètement.
2: En sachant que tu es un féru collectionneur de ce genre d'appareil.
1: Oh oui, de toutes les vieilleries. Oui. Mon Dieu.
2: Ce sera le sujet d'une autre émission.
1: Oui, complètement. Complètement. Alors, nous allons avancer. Nous sommes au milieu des années 30. Et au milieu des années 30, l'enregistrement magnétique sur bande est enfin au point grâce à la société BASF. Et très rapidement, cet enregistrement magnétique va être utilisé dans les stations de radio, notamment pour l'archivage. S'il n'y avait pas eu ce procédé en place, nous n'aurions pas, par exemple, les archives de l'appel du 18 juin du général de Gaulle. Voilà donc un exemple d'archivage radio, de conservation incroyable de mémoire. En 1935 également, c'est le début du dépôt légal des enregistrements sonores à la Bibliothèque nationale de France. Si vous voulez éditer un disque, une chanson, il faut déposer le disque à la Bibliothèque nationale de France. Ça se fait toujours et donc comme ça, rien ne se perd. Un petit bond en avant, 1937. C'est le début de l'encodage numérique. Alors on pourrait croire, en tout cas c'est pas le début de l'encodage, mais il est théorisé surtout par un ingénieur anglais donc, qui s'appelle Alex Reeves. Et donc son système de modulation par impulsion codée, c'est celui qui est toujours utilisé actuellement pour l'enregistrement numérique. La Seconde Guerre mondiale, alors là par contre, c'est l'arrêt quasi total de l'industrie du disque. À partir de 1941, la Deutsche Grammophon est tellement en déficit qu'elle est absorbée par la société Siemens, ce qui donne un exemple quand même de l'état de l'industrie. Pour l'industrie pâté, les usines sont détruites, de Chatou sont détruites. Et puis, on peut noter aussi en 1941 une invention française, donc Marcel Tépaz, qui met au point un lecteur électrique pour le 78 tours. Donc c'est l'ancêtre des électrophones, ce sont les tout premiers électrophones. Et à noter également en 1943, les tout premiers disques fabriqués en vinylite, qui est le matériel toujours utilisé aujourd'hui pour la fabrication des 33 tours. Alors pour cette petite histoire, donc ces disques en vinyle sont fabriqués aux États-Unis et ces disques, on les appelle les V-disques, à savoir les Victory disques.
2: Ouais.
1: Cette histoire te dit peut-être quelque
2: chose.
1: Oui,
2: ça me parle.
1: Oui, ouais. Voilà. Et donc en fait, donc ces disques-là étaient faits donc dans l'effort de guerre et lorsque les troupes américaines intervenaient, lorsqu'elles étaient sur le terrain. On leur parachutait des phonographes et des disques pour soutenir le moral des troupes.
2: C'est incroyable, ça.
1: Alors, c'est incroyable, mais figure-toi que dans ce parachutage-là, il a existé aussi des instruments de musique.
2: Ah ouais.
1: Et les plus gros parachutages, c'était des pianos de la marque Steinway.
2: Waouh. Ah oui, quand même.
1: Alors, la plupart arrivaient cassés au sol, mais
2: oui,
1: ça a été fait.
2: Ah bah oui, c'est ce que j'allais dire.
1: Voilà, la guerre se termine enfin, et 1946, c'est les tout débuts du micro-sillon. Grâce au vinyle, effectivement, donc ce matériau beaucoup plus fin donc, que la cire shellac permet de fabriquer un sillon plus petit, et puis surtout de retrouver des fréquences beaucoup plus graves et beaucoup plus aiguës que sur le 78 tours. Alors là, un véritable progrès, effectivement, donc bande passante, dynamique. Alors, 1946, effectivement, c'est au point, mais par contre, les économies sont exsangues et donc la commercialisation n'aura lieu que quelques années plus tard, au début des années 50. Alors, plusieurs formats, mais les formats qui, effectivement, seront adoptés, donc 33 tours et 45 tours, datent de cette époque. Donc, 1950, donc les tout premiers vinyles sont commercialisés en France. Alors, les vinyles, c'est pas compliqué. En France, il y a à peu près 2000 lecteurs. Et donc, les maisons de disques fabriquent 2000 disques. Ils sont vendus en 3 semaines et on n'en fait pas plus.
2: Ah oui,
1: en gros, l'industrie, c'est ça. Et au début des années 50, l'aventure de la radio continue. Et il va y avoir donc l'aventure des grandes ondes avec les grandes radios périphériques. RMC, Europe 1. RTL. Donc, pourquoi radio périphérique? Tout simplement parce que sur le sol français, il fallait avoir des autorisations pour diffuser, des autorisations d'État. Et il n'y avait que Paris Inter, donc qui diffusait en France, et puis des antennes locales, donc gérées à l'époque donc par les postes télégraphes et télécommunications. Pour les collectionneurs de vieilles radios, vous avez tous vu qu'il y a plein de noms de villes sur les vieux postes de radio, et donc toutes les radios était propriété de l'État.
2: D'accord, ouais, ça me savait. Enfin, en tout cas chez nous.
1: Oui, c'est ça, comme acteur de la radio libre.
2: Voilà.
1: 1949, un autre concurrent arrive, la télévision. Alors évidemment, avec la télévision, les radios vont beaucoup plus se consacrer à la diffusion de musique. Et les ventes de disques vont déjà en souffrir. Effectivement, c'est un concurrent pour la radio, c'est un concurrent également pour l'industrie du disque.
2: Il y avait déjà les clips à la télé de stars de la musique à l'époque.
1: Alors, Disco Python, c'est arrivé un petit peu plus tard, c'est les années 60.
2: C'est
1: un petit peu plus tard. 1951, les premiers 45 tours sont fabriqués en France grâce à un certain Eddie Barclay. 1955, l'arrivée d'une marque que tout le monde, je veux dire que tout le monde connaît, elle est un petit peu oubliée, cette marque c'était Epaz, effectivement, donc on en a parlé tout à l'heure en 1941, et donc là c'est la généralisation des Epaz, dont la fameuse marque, le fameux modèle Oscar qui sera le plus vendu et que tout le monde avait à peu près. 1958, fin des 78 tours, donc une aventure qui a quand même duré plus de 50 ans.
2: Eh ouais.
1: Et puis une nouveauté, l'arrivée de la stéréophonie sur disque. Mm-hmm. Et avec cette arrivée de la stéréophonie, on peut dire que c'est la véritable naissance de la haute fidélité.
2: Ok.
1: 1963, ce sont les débuts de la cassette audio. Alors ça, on doit ça, cette invention à un monsieur qui s'appelle Lou Hotens. Un ingénieur qui avait déjà développé des appareils fantastiques, des appareils portables pour lire les bandes magnétiques. Et voyant la fragilité de ce support, il va mettre au point cette cassette, ce boîtier fermé. Et donc, ce format existe toujours. Et pour la petite histoire, Lou Hotens présente en 1963 à un salon cette invention. Et il se fait piquer son invention par la société Sony.
2: Oh non!
1: Alors ça, ça va avoir son importance plus tard, un petit peu plus tard. Effectivement, il se fait voler son invention, mais il va finir par remporter le procès. Et donc, Philips aura quand même les droits sur la cassette.
2: Ah bah
1: mais
2: voilà.
1: Depuis cette époque, il y a des ententes entre les différents fabricants pour les formats, et donc c'est depuis cette époque qu'on va retrouver le même format de prise sur les appareils, les mêmes formats de disques, etc. On a vu qu'auparavant c'était la guerre pour les formats de disques.
2: Ouais. La cassette d'ailleurs qui revient un petit peu là, les gens vont chercher, chiner des cassettes pour pouvoir les réécouter à la maison.
1: Oui, complètement. Ouais. Il y a même à Paris une boutique qui est spécialisée, qui ne vend absolument que des cassettes.
2: Moi j'adorais les cassettes.
1: Alors là, je vous ai réservé une autre surprise, puisque je vous ai apporté ici sur place.
2: Eh ouais, un petit lecteur.
1: Exactement, et donc ce lecteur, c'est le EL3301, donc, qui est le tout premier lecteur de cassette fabriqué par Philips.
2: Okay.
1: Et donc là, un EL3301, j'en ai un.
2: Dans les studios.
1: Dans les studios.
2: Que tu vas activer.
1: Voilà, et donc écoutez bien, les bruits, ça va vous rappeler des choses. Allez, on ouvre l'appareil. La cassette. Et on l'envoie.
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0: Incroyable.
1: Voilà, 1963. Alors, 1963 pour l'appareil. Par contre, la chanson, j'ai triché, elle est de 1962. Je suis désolé. Voilà, alors les années 60, ce sera quand même un fort développement aussi pour l'industrie du disque et également des électrophones. Donc l'électrophone sera l'appareil le plus vendu vraiment pour la reproduction sonore. Et donc un électrophone, j'en ai apporté aussi un. Alors il est un tout petit peu plus ancien, effectivement, il est de la fin des années 50 celui-ci, mais il proposait déjà les différents formats de lecture, à savoir 16 tours, 33 tours, 45, également 78 tours, à l'aide d'une tête adaptable. Donc la tête est capable de lire à la fois les 78 tours et les 45. Donc il suffit de tourner la tête de 45 degrés donc pour changer de pointe. Et donc allons faire un tour en 1964, juste un an plus tard, puisque nous sommes dans la démonstration d'appareil.
0: Allez, c'est génial, on adore ça.
1: Alors là, attention. Alors je précise, c'est un appareil à lampe. Les électroniques n'étaient encore pas généralisées à l'époque.

0: Et ben voilà, super.
1: Encore une fois, oui, il doit avoir un peu plus de 70 ans et il se porte encore très bien.
0: Ouais.
1: Alors, nous allons faire un petit bond dans le temps. Je vais passer rapidement les années 70, puisque nous y consacrerons beaucoup plus de temps lors de notre prochaine émission. Et nous allons arriver en 1979. En 1979, grâce à l'invention de Lou Hutens, la société Sony va mettre au point le baladeur. Et donc, le tout premier Walkman date de cette époque, grâce à un directeur de Sony qui voulait tout simplement pouvoir écouter sa musique en jouant au golf. 1979, c'est aussi le début de l'ère numérique. Aussi grâce à la société Philips, conjointement à la société Sony, qui ont décidé de ne plus se faire la guerre. Ils vont travailler conjointement au développement du CD. Alors, les premiers CD, effectivement, sont vendus dès 79 au Japon, mais il faudra attendre

en 1982 pour les avoir en France. Le développement n'était pas le même d'un continent à l'autre. Et en 1979, est développé également conjointement par Sony et Philips le Laserdisc qui sera l'ancêtre du disque DVD. Alors en 82, effectivement, donc on se retrouve dans la même situation qu'avec les premiers électrophones. Il y en a très peu sur le marché. Et lorsque les sociétés fabriquent des disques, on en fabrique quelques milliers et effectivement, ils partent aussi vite. Ça paraît complètement incroyable aujourd'hui où on sort un produit au niveau mondial, mais oui. C'était encore comme ça à l'époque. Oui, oui. Alors 1982, effectivement, donc on vend très peu de CD, mais grâce à un groupe que tout le monde connaît, Dire Straits, effectivement, tu peux nous lancer l'archive, s'il te plaît, 1985.

0: Voilà, un riff de guitare légendaire, mais ce riff de guitare aura été le détonateur de l'industrie du CD, et surtout, il va signer l'arrêt de mort du disque vinyle.
1: Et voilà.
0: Voilà, l'arrêt de mort, pas tout à fait quand même.
1: Non.
0: Voilà, donc on se trouve dans cette situation qu'en fait, en 1989, c'est la fin de la commercialisation des disques vinyles en France. En France et puis partout également dans le monde. Ça va être un tout petit peu plus long aux États-Unis. Ça va être plutôt vers 92, mais effectivement, cette industrie va quasiment s'éteindre. Alors pas tout à fait, parce qu'il va y avoir quand même quelques personnes qui vont continuer à acheter du vinyle. Mmh. Les tout premiers, les disques jockeys, puisque le numérique ne permet pas encore de mixer. Et donc, il faut mixer à partir de disques vinyles.
1: Eh ben oui.
0: Un public de niche également, les amateurs de hard rock pour avoir des belles pochettes de disques. Et enfin, les amateurs de jazz qui sont très difficiles pour la qualité du son et qui vont très rapidement trouver une froideur excessive au format numérique. Alors, des formats numériques, d'ailleurs, on parle du CD, mais il y en a eu beaucoup d'autres, notamment la Digital Audio Tape en 1982 par Sony, qui ne va pas marcher. La Digital Compact Cassette par Philips, qui ne va pas marcher. Et le midi-disque. Alors le midi-disque, par contre, il y a encore quelques utilisateurs du midi-disque. Nous sommes maintenant dans les années 90. Et dans les années 90, ce sont les débuts d'Internet. À partir de 1994, Windows intègre enfin un navigateur. Et grâce à ce navigateur, nous allons pouvoir aller sur différents sites. Alors, nous sommes encore loin de la musique en ligne. Mais par contre, le téléchargement est possible. Et pour la petite histoire, donc le tout premier titre téléchargé, c'est un titre du groupe Aerosmith.

0: Voilà, donc pour la petite histoire, donc ce titre est extrait de l'album Get a Grip, mais il n'était pas disponible sur l'album en Europe, il était seulement disponible aux États-Unis.
1: Ah bah d'accord.
0: Alors les années 90, c'est aussi l'année des lecteurs audio numériques. Alors ça, aujourd'hui, ça nous paraît complètement fou d'avoir des lecteurs et de la musique stockée dessus. Aujourd'hui, tout le monde écoute en ligne.
1: Ouais.
0: Mais le format le plus utilisé à l'époque, c'était le format MP3 sur baladeur numérique.
1: Bah oui, on en a eu quand même.
0: On a tous eu ça, effectivement.
1: C'était très petit, très pratique, très transportable. Et voilà.
0: Et voilà, bien avant effectivement les smartphones. 1998, la société Apple lance sa plateforme de téléchargement. Mmh. Alors encore une fois, donc on télécharge, mais on ne peut pas écouter en ligne, le débit n'est pas suffisant.
1: D'accord.
0: 1995 à 2005, c'est également l'ère du DVD. Alors là, le DVD, effectivement, va supplanter le disque. Et de très nombreux DVD musicaux de légende sont arrivés sur le marché, notamment le légendaire live des White Stripes de 2003.
1: Qu'on va passer tout de suite.

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1: Titre extraordinaire qui nous fait un petit clin d'œil aussi à Dolly Parton,
2: bien sûr,
1: qui nous a quittés.
2: Il y a très peu de temps, oui.
1: Nous étions en 2003, nous voici en 2005 et voici des acteurs que nous connaissons tous actuellement. Ils se nomment YouTube, début de YouTube.
2: Eh ouais.
1: Début de Deezer, à l'époque une plateforme de téléchargement totalement illégale sur laquelle je téléchargeais mes vinyles les plus rares que tout le monde pouvait écouter.
2: Ah ouais.
1: Music Me, toujours présent.
2: Ouais, ouais.
1: Spotify, toujours présent. Groove Shark, qui a disparu.
2: Ouais.
1: Et puis des acteurs qui n'existaient pas encore, qui sont venus aujourd'hui donc pour l'écoute en ligne, notamment Cobuz et Tidal,
2: okay,
1: très prisés des amateurs, notamment de musique classique et de jazz.
2: Okay.
1: Alors aujourd'hui, effectivement, donc la musique, on ne l'écoute plus à l'aide de phonographes, de magnétophone ou d'électrophone comme tout à l'heure, mais effectivement, on l'écoute en ligne, essentiellement à travers nos téléphones portables, également à l'aide de lecteurs réseau haut de gamme sur les systèmes Hi-Fi. Et il y a aussi quelques revenants, nous parlions tout à l'heure de la cassette.
2: Et ouais.
1: Et également.
2: Et du vinyle.
1: Du disque vinyle, bah effectivement. Oui. Donc le disque vinyle, en fait, donc pour la petite histoire, n'a jamais réellement disparu. Mais on peut vraiment parler de retour en force.
2: Ouais.
1: Et donc j'ai même quelques chiffres. Est-ce que je les ai ici. Non, je ne les retrouve plus, ça ne fait rien. Mais en fait, donc le vinyle, je crois, en 2016-2017, les ventes ont augmenté de 84% d'une année sur l'autre. C'est la plus forte hausse. Mmh. Si j'ai quelques chiffres ici, donc là actuellement, donc le vinyle en France a généré quand même 113 millions de chiffres d'affaires.
2: Ah oui.
1: Ce qui est quand même pas mal sur 2025.
2: Ah ben.
1: Et donc pour les hausses, donc le vinyle est toujours en progrès, donc plus 15% par rapport à l'an dernier. Donc ça n'a plus rien à voir avec les 70-80% d'il y a 10 ans en arrière, mais le marché est toujours montant.
2: Ouais. Et grâce à toi, on peut en réécouter maintenant ici à Radio Gémozo.
1: Oui, tout à fait.
2: Parce que tu nous as réparé la petite platine.
1: Exactement. Exactement. Et donc, pour la petite histoire, nous parlions de revenants. Il y a un autre revenant également, alors pas en France, mais aux États-Unis, une nette remontée des ventes de disques CD. Et
2: ah bon,
1: qui il y a également un frémissement aussi au Canada.
2: Ah bon.
1: En fait, il se trouve que la génération actuellement des 12-17 ans veut se séparer des réseaux, se déconnecter,
2: okay,
1: et aujourd'hui achète de nouveau du disque compact.
2: Okay.
1: Il y a un revival autour des lecteurs de poche. Et par rapport au disque vinyle également, donc le prix qui est beaucoup moins SB.
2: Ouais.
1: Alors
2: ouais,
1: à savoir aussi donc que le vinyle est beaucoup plus difficile à fabriquer, beaucoup plus long à fabriquer, beaucoup plus cher, et donc pour des ados, pour acheter des disques, effectivement, donc le CD est bien meilleur marché.
2: Ouais, puis pour le trimballer, c'est pas pareil, quoi.
1: Exactement.
2: Si tu veux l'écouter sur la route de l'école, c'est mal barré, quoi.
1: Exactement. Alors peut-être un revival un jour du CD en France, pourquoi
2: ouais,
1: pas,
2: ouais.
1: Mais actuellement, donc, ce n'est encore pas la tendance. Voilà, je pense qu'on peut se quitter avec aujourd'hui les acteurs du streaming avec lesquels nous avons commencé l'émission, effectivement. Donc on peut écouter Angine de Poitrine pour se quitter, effectivement. Donc phénomène du streaming grâce à une vidéo, à un live à KVXP, effectivement, donc en début d'année 2026. Et donc là, clairement, c'est le streaming via YouTube qui a popularisé le groupe.
2: Et voilà. Merci Alain.

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2: Cette semaine, dans les autres voix de la presse, on reçoit Daniel de Chéri Bibi. Salut Daniel.
3: Salut.
2: Alors Daniel, Chéri Bibi, là il y a le numéro 15 qui vient de paraître, hein, sous-titré « Héros du wokisme classe ». Pour commencer, pour les auditeurs et les auditrices, si tu peux nous résumer un petit peu la vie de Chéri Bibi, parce que c'est pas un journal récent, même si tu en es au numéro 15, c'est un peu la deuxième vie de Chéri Bibi. Chéri Bibi, ça fait déjà un moment qu'on le lit et qu'on le trouve un petit peu dans les fanzinothèques, les infokiosques, les librairies. Est-ce que tu peux du coup nous expliquer un petit peu, partir, pas forcément nous parler de chaque numéro qui est sorti, mais nous raconter un petit peu la vie de Chéri Bibi ?
3: Ce serait très long. J'ai commencé un fanzine en 91. J'étais très jeune. Et puis j'ai bon an mal an, j'ai continué jusqu'en 2006. J'ai fait un dernier numéro en 9-7. Avant, c'était de la photocopie, et maquette faite à la main et tout. Cutter, bombe de colle, etc. Et puis, je voulais un peu passer au degré supérieur, on va dire. Et j'en ai fait pour moi, c'est toujours un fanzine, mais en tout cas, une revue à peu près annuel depuis donc 2007. Donc ça là c'est le 15e numéro à partir du numéro 1 en 2007 quoi. Donc en fait il y a eu une quinzaine de numéros avant et voilà.
2: Alors moi j'ai très très peu connu les précédents numéros, hein. En effet, hein, je connais plutôt justement cette série là avec le 15e qui vient de sortir. Les premiers numéros, ils étaient aussi épais, c'était un peu la même ligne éditoriale, la même présentation. Y a des choses qui ont changé entre les deux périodes ?
3: Ouais, il n'y avait pas vraiment de ligne éditoriale, hein. c'était beaucoup plus foutraque on va dire, et puis il y avait chaque numéro a des pliages différents. Enfin, je tirais à 300 ou 400 exemplaires, donc ça me permettait de faire des pliages très très ludiques, vraiment assez fêlés même pour certains, parce qu'après il fallait plier les 400 exemplaires, donc c'était quand même du boulot. Il y a toujours de la musique, du cinéma, de la littérature, mais il n'y a pas vraiment. J'ai réfléchi plus tard, quand j'ai préparé la nouvelle formule, à faire une ligne éditoriale plus construite quoi. Donc en gros sur la culture populaire, donc cinéma, musique, littérature, de temps en temps sport, théâtre, voilà, en gros, avec toujours une certaine conscience de classe, on va dire.
2: Oui, c'est ce qu'on retrouve en effet dans les derniers numéros, enfin les numéros que moi j'ai lus. Quand tu parles justement de fanzine, revue culturelle, tu tiens quand même encore à ce terme de fanzine. Ça représente quoi pour toi le terme de fanzine ?
3: Pour moi, d'abord, l'étymologie, hein, c'est Fanatic Magazine, donc zine de magazine de fans, quoi. Et moi, je revendique tout à fait, puisque je parle des choses qui me plaisent, qui m'intéressent. Donc, et puis que j'interroge des gens qui, pour beaucoup, dont j'admire le travail. Et puis surtout, c'est intéressant quand tu remontes à la base, c'est quasiment, c'est presque à la base d'une presse faite soi-même, puisque les premières revues estampillées fanzines, c'était des revues littéraires sur la science-fiction et le fantastique aux États-Unis dans les années 30, avec des gens qui voyaient justement que les journaux ne parlaient pas des auteurs qu'ils aimaient, et donc ils ont décidé d'en parler eux-mêmes, puisque donc c'est dès le départ ça comble un manque. Après on peut aussi relier ça à une certaine presse militante qui date là pour le coup de beaucoup plus vieille, hein, tu vois, dès le 19e siècle, avec des trucs comme le père Pénard et tout qui se faisait hors des futurs manias de la presse, on va dire. En gros, c'est une presse qui est faite à la main, sans s'occuper trop des impératifs économiques ou de rentabilité ou de juste avec l'envie de parler généralement de choses dont qu'on retrouve pas ailleurs, quoi. C'est évident, si tous les sujets que je traitais étaient déjà traités dans d'autres magazines, je pense que je me serais contenté de rester lecteur. Enfin, j'en sais rien, mais. ça comble la manque, quoi.
2: Et tu dis donc que c'est une presse de fanatiques. Tu te considères donc comme un fanatique culturel, mais comme tu dis justement, c'est que tu traites des sujets qui n'ont pas été abordés ailleurs. Et en gros, comment est-ce que tu sélectionnes alors tes sujets, tes thématiques, tes articles, parce qu'en effet, ça fourmille, c'est souvent assez long. Tu parles musique, tu parles littérature, tu parles cinéma, mais quand on découvre le nouveau numéro de Chéri Bibi, et d'ailleurs je connais beaucoup de personnes qui l'attendent à chaque fois avec impatience, on sait qu'on va rentrer dans un univers particulier, l'univers de Chéri Bibi. Est-ce que tu pourrais un peu nous le décrire, justement, cette spécificité d'approche?
3: Ben, c'est marrant parce que là j'étais au stand du syndicat de la presse Papaye, donc au village des médias indépendants à la fête de l'UMA ce week-end. Et mes collègues avaient beaucoup plus de facilité à expliquer leurs différents journaux que moi. Disons que je m'adresse à la curiosité des lecteurs et des lectrices, puisque moi, mon canard, il est alimenté par ma curiosité à moi. Donc, c'est difficile de conseiller un numéro. Par exemple, là, j'avais les trois derniers numéros, et les gens ils me disaient « Ah bon ?» Je dis « Bah écoutez, feuilletez-les, puis voyez, moi, je connais pas vos centres d'intérêt, donc vous allez voir. Mais » Mais c'est sûr que par rapport à des, on va dire, des magazines culturels, si on parle de la presse culturelle spécifiquement, qui mettent une tête d'affiche, un nom connu et tout en couverture, moi, je fais pas du tout ça comme ça. Donc, ça en appelle à la curiosité des gens. Donc, s'ils sont curieux, bah, ils vont trouver leur son intérêt. S'ils sont pas curieux, bah, ils passent leur chemin, quoi. Et puis, tant pis. Non, vraiment, il y a des sujets qui m'interrogent ou des rencontres qui se font. Et donc, il y a beaucoup d'interviews où il s'agit pas forcément de parler, je sais pas moi, pour un musicien de son dernier album, pas spécifiquement, mais plutôt de son parcours. Voilà quoi, et toujours relié au contexte social de production, quoi.
2: J'allais dire au contexte social, au contexte économique, au contexte écologique, parce que en effet, dans les articles, hein, qui sont longs, mais qui fourmillent de détails et de références, hein, moi, entre guillemets, quand je présente Chéri Bibi, hein, sur les stands qu'on tient avec les autres voix de la presse, je le présente vraiment comme une revue culturelle, quand même très pointue, où on rentre vraiment dans les détails. Et quand je lis Chéri Bibi, j'ai toujours une feuille à côté de moi avec un stylo pour noter les références. Mais alors, c'est impressionnant parce qu'il y en a très très peu que j'arrive vraiment à retrouver. Il me faudrait peut-être que je sois à côté d'un grand centre d'archives. C'est une culture quand même générale qui est assez pointue, alors qu'on se retrouve pourtant pas tout le temps, on y reviendra après, mais avec des thématiques ou des choix culturels. On va parler beaucoup de ska, de reggae par exemple, et on a l'impression qu'on connaît cet univers-là. Mais non, à chaque fois, tu nous amènes entre guillemets dans les petites ruelles, tu nous amènes dans les à côté de ces musiques-là, justement en mettant autant en avant les personnes que tu interviews que les contextes, et souvent les contextes également politiques des albums et de ces personnes.
3: Bah oui, mais après moi quand je fais une recherche par exemple sur un sujet que j'ai décidé de traiter, je suis d'abord intéressé par le sujet, donc c'est en faisant la recherche que moi-même je découvre, et puis je déroule des fils qui m'amènent à d'autres fils. Là, par exemple, dans le dernier, il y a un dossier sur les prolos dans le space opéra, donc dans la science-fiction qui se passe dans l'espace. Je l'ai appelé space opéraïsme, et ce qui est drôle, c'est qu'en fait, j'ai d'abord eu le jeu de mots en tête. Donc l'opéraïsme, donc le space opéra, hein, c'est tout ces aventures spatiales qu'il y a dans la science-fiction, qu'elles soient littéraires ou cinématographiques. Et puis l'opéraïsme, c'est un courant autonome italien des années 60, communiste conseilliste, pour résumer. Et je trouvais ça marrant de faire space opéraïsme. Et puis du coup, je me suis dit, tiens, bah, on va voir les œuvres qui parlent des mangas, des BD, des romans, des films, des séries qui parlent de la classe ouvrière dans l'espace et comment elles en parlent, quoi, évidemment. Et ce que ça raconte du monde aussi, puisque bon, la science-fiction, là, pour le coup, c'est une extrapolation de ce qui nous arrive à travers l'imaginaire, quoi. Voilà, et puis il se trouve que, par exemple, dans le même numéro, il y a Katie Stewart, qui est une autrice de science-fiction martiniquaise, donc ça faisait sens. On relie un peu les choses comme ça, mais c'est avant tout des rencontres et des sujets où évidemment je vais fouiller, mais bon, en vérité, aujourd'hui, avec Internet, Internet, c'est trompeur, parce que Internet, on croit que tout est accessible, mais en fait, si on ne sait pas ce qu'on cherche, on trouve rien, quoi, finalement, ou alors le tout venant. Après, c'est justement, moi, je peux conseiller des trucs ou dire tiens, intéressez-vous à ça, et après, grâce aux joies du net, c'est assez facile de, quand même, la plupart du temps, de retrouver trace des choses, même si ou chez des bouquinistes pour les bouquins ou. Voilà, ou chez des disquaires, moi, souvent, ça m'est arrivé de tomber sur un disque chez un disquaire, me dire, tiens, j'en ai entendu parler dans un fanzine, bah, je vais le choper parce que ça a l'air pas mal, tu vois.
2: Mais tu parles de, donc, quand tu veux creuser, toi, quand tu écris un article, je pense, justement, mais dans le dernier Chéri-Bibi et dans les précédents, c'est également énormément de ce que tu appelles de causeries, de rencontres. On passe, par exemple, moi, le premier, alors là, ben voilà, je suis retombé un peu dans mon adolescence, je pensais pas que ça tournait encore, mais avec Black Flag, hein, du vrai hardcore, sans accord parental exigé, comme tu le précises. Oui. Et ces causeries, c'est tu vas au concert, tu vas écouter les groupes, certains, tu les as déjà écoutés. Tu les connais par cœur, tu connais toute leur bibliographie, et du coup, tu arrives à les rencontrer avant, après le concert, et à avoir un temps plus ou moins long, parce qu'on voit que des fois, c'est pas évident d'avoir ce temps long, justement, de rencontre avec les artistes. Mais tu prends ce temps d'aller à la rencontre des artistes et de rentrer dans la discussion, là, de préciser un peu, de rentrer dans les détails.
3: Ouais, c'est ça, bah, c'est une interview, quoi, je dirais, mais il y a toujours des rencontres, chaque rencontre se fait différemment selon le temps et le confort dont tu disposes pour la faire. Mais moi, ce qui m'intéresse déjà, c'est de ne pas poser les questions que tout le monde a déjà posées, hein, parce que j'ai ma propre curiosité. Donc, s'il y a un artiste dont je connais beaucoup la carrière, j'ai plutôt envie qu'il me parle de ce que je ne connais pas. Et puis aussi le contexte, là, par exemple, dans le dernier, il y a quatre interviews. De reggae, mais qui n'ont pas été faits au même moment, mais que j'ai voulu mettre ensemble parce qu'il y a Alpheus, qui est un anglo-jamaïcain, d'une bonne cinquantaine d'années, dont les parents sont arrivés adolescents, qui est né en Angleterre. Donc, c'est les parents qui sont arrivés en Angleterre de Jamaïque. Il y a Denis Bovell, qui est arrivé, lui, adolescent, avec ses parents de la Barbade en Angleterre, donc qui a fait. Notamment le bassiste d'El Kaji, qui a fait Matumbi, enfin, qui est un des rouages du reggae en Angleterre. Il y a les Cimarrons, qui est un groupe quand même qui est un peu précurseur du reggae anglais, même carrément précurseur, qui eux sont arrivés adolescents de Jamaïque en Angleterre et qui ont monté à la fin des années 60 un groupe. Et il y a les Pioneers, qui eux étaient jamaïcains, avaient déjà le succès en Jamaïque, ont fait une tournée en Angleterre et ont décidé de s'y installer. Donc, par rapport, on va parler musique, mais on va aussi parler de l'immigration caribéenne en Angleterre, des conditions d'immigration. Donc, ils parlent du fait que les flics harcelaient les sous-systèmes, etc. Voilà, du racisme, des conditions de vie. Voilà, donc c'est assez lié, toutes ces choses-là.
2: C'est assez lié, puis surtout, c'est qu'on se retrouve justement dans des contextes très précis, des contextes politiques, économiques, raciaux, comme tu expliques également, à travers ces interviews. J'appuie un petit peu, j'insiste, parce que je trouve que vraiment, moi, c'est ce que j'apprécie énormément là, dans ces longues interviews, c'est qu'on n'est pas uniquement en train de parler du dernier album, de comment il a été mixé, de combien il a des choses comme ça. C'est que non, on va plus profond, on rentre presque dans l'intimité, l'histoire personnelle également des musiciens.
3: Oui, bah souvent je leur pose quand même des questions sur leur background familial, tu vois, qu'est-ce qu'ils faisaient leurs parents. Enfin, c'est pas systématique, hein, ça dépend encore une fois de la qualité de la rencontre. S'ils bossent à côté, parce qu'il y a aussi beaucoup de musiciens où on oublie des fois que, par exemple, les Outcasts, là il y a le groupe Punks et Outcasts de Belfast. Eux, ils ont toujours continué à bosser à côté, ils n'ont jamais vécu de leur musique. Je trouve ça c'est intéressant d'en parler. Et puis et là, pour le coup, il parle de ce que c'était d'être un punk à Belfast en 77. C'était quand même une autre tambouille que de l'être à Londres à la même époque, évidemment avec les troubles. Donc toujours ça. Et ils expliquent comment finalement, à travers le punk, il y a des protestants et des catholiques qui se sont rencontrés et que c'est quand même des choses qui ont participé aussi au processus de paix finalement quoi. Donc voilà, c'est alors que quand on va parler du processus de paix nord-irlandais, on va pas forcément parler du punk, alors que il a eu son importance. Et ça, c'est à travers les témoignages de gens qui ont vécu cette période et c'est précieux quoi. Tu vois, parce que c'est pas des gens qu'on interviewe tous les quatre matins. Et puis aussi, les interviews, elles sont, moi je les coupe pas trop, tu vois, j'enlève quelques répétitions et tout, mais je les laisse un peu au fil. Ça donne un peu de la chaleur et je pense que même si on n'apprécie pas forcément le style de musique ou qu'on n'a pas vu tel film, etc., on peut tout à fait apprécier l'interview parce que voilà, c'est une rencontre, c'est toujours assez sympa qu'il y ait des gens qui racontent. Et puis on rigole aussi beaucoup dans l'interview, hein. Souvent il y a des blagues et tout, c'est normal. Donc c'est assez vivant, quoi. Moi c'est le but, c'est que ça reste vivant. Donc si une interview elle doit faire 10 pages, eh ben, elle fait 10 pages, en comptant les illustrations évidemment, elle fait 10 pages et je m'arrange aussi avec la mise en page pour que ce soit pas... que ça fasse pas espèce de truc imbitable, genre bottin téléphonique, quoi. Personne ne sait ce que c'est qu'un bottin téléphonique aujourd'hui, mais...

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2: Et donc dans les différentes causeries, il y en a une aussi moi qui m'a fait rentrer dans un univers que je connais un petit peu mais sans être vraiment un passionné, un fan. C'est l'interview du chanteur de Bad Manners, chanteur oui. D'ailleurs qui se retrouve sur la couverture hein, du numéro là avec une il tire une oui. Longue langue. Ça a l'air d'être un petit peu son truc là de se tirer cette langue là. On avait presque l'impression de voir les musiciens de Kiss là, mais non. Bad Manners.
3: Oui, on en parle dans l'interview d'ailleurs.
2: C'est un peu la même chose. On rentre autant dans l'univers musical du ska entre guillemets, on va dire, que également d'une époque avec le mouvement des skinheads et autres.
3: Oui, bah c'est ça, c'est assez, c'est toujours ça. Tu rencontres des gens qui sont contemporains puisqu'ils continuent. Toujours d'être actifs aujourd'hui, donc ils sont pas, c'est pas des reliques du passé. Ils continuent toujours à faire des choses, mais ils ont vécu des périodes. Et moi, je suis curieux de ces périodes. Et puis bon, faut pas déconner quand même, tu vois. Le système a pas trop changé depuis un siècle. Enfin, voilà. Donc, les problématiques sont toujours actuelles, quoi. Tu parles des violences policières, c'est toujours actuel. Tu parles du racisme, c'est toujours actuel. Du capitalisme, c'est toujours actuel. Des luttes, de la lutte de classe, c'est toujours actuel. Donc, et puis aussi du bonheur de faire de la musique, faire des films, écrire. Enfin, voilà, quoi. C'est aussi le côté artisanal, si tu veux, est très. Moi, ça m'intéresse beaucoup de voir comment les choses sont faites, pourquoi elles ont été faites, dans quel contexte elles sont faites, et la portée que ça a eu, quoi. Donc, et puis encore une fois, j'interviewe des gens parce que j'ai l'occasion de les rencontrer. Des fois, c'est un hasard, des fois, je leur cours après, mais la plupart du temps, ça va comme ça vient. Et puis, le courant, il passe plus ou moins selon les interviews. Mais bon, en général, il passe assez bien. Après il y a d'autres articles sur des choses que j'ai envie de traiter parce que encore une fois ça m'interroge là. Il y a quand même un gros dossier sur toute une série de romans publiés en Israël dans les années 60 qui décrivaient des sévices nazis dans les camps, dans les stalags, dans les camps de prisonniers parce qu'ils n'osaient pas parler encore des camps de concentration. Et ça m'a interrogé comment ce genre de bouquin pouvait être publié en Israël. Donc j'ai mené une petite enquête qui m'a quand même pris pas mal de temps. Et voilà, et donc à travers la culture, à travers un objet culturel, on tombe sur la grande histoire, sur la politique en sens général. Bien sûr, je fais des trucs un peu pointus, etc. Mais ça reste, je pense que ça reste assez lisible. On vient d'avoir fait Bac plus 12 pour lire chez lui, quoi.
2: Alors, comme tu dis, c'est très lisible, ça reste lisible, accessible, et en même temps, justement, ça pique notre curiosité. Je disais, on sort d'une lecture, on n'a qu'une envie, c'est de rechercher soit les albums, les artistes, les films, les livres dont tu parles. Entre autres, moi, par exemple, à la lecture, je me suis dit, tiens, Lizzie Borden, causerie avec Lizzie Borden, donc une réalisatrice que tu as rencontrée également. Là, c'est pareil, on rentre aussi dans un univers assez particulier, le monde du cinéma, mais on n'est pas dans les blockbusters américains, là.
3: Ah ouais, non, pas du tout. Avec elle, non. Non, non, elle a fait deux films. Enfin, il y a un qui s'appelle Born in Flame en 83, que moi j'avais vu, que j'avais découvert en 2011, dans le cadre d'un autre dossier pour Xiaomi, sur l'autodéfense féminine, et qui est un super film là. D'ailleurs, il a été projeté la semaine dernière à l'Étrange Festival à Paris, et il est projeté au Pink Screen Festival en fin octobre à Bruxelles, au Cinéma Nova à Bruxelles. Donc voilà, il ressort un peu, et tant mieux. Il avait été projeté au Festival du film de femmes de Créteil plusieurs fois. Et elle a fait un autre film aussi, Working Girls, sur le quotidien de prostituées new-yorkaises. Et donc la rencontrer, ça a été super, parce que moi, ça fait super longtemps que j'adorais ce film-là. Et voilà, et donc la discussion était très intéressante et elle partait dans beaucoup plus de directions. Alors, quand tu lis l'interview, elle fait comme c'est la plus longue du numéro, elle fait 15 pages, c'est sûr que je peux pas faire comme si j'avais pas vu le film. Enfin, il y a aussi des questions qui sont spécifiques et que les personnes qui ont vu le film, ça fera beaucoup plus sens que celles qui n'ont pas vu, qui est pourtant la majorité des personnes, vu que c'est pas un film très visible. Mais ça vaut le coup. Et puis après, on peut aussi rechercher les choses. Encore une fois, moi, j'ai pas inventé tous les trucs dont je parle. Donc c'est bien que ça se trouve et que ça peut se... Moi, j'essaye d'être un peu prescripteur. Je pense qu'on fait quand même... moi, je fais ça pour partager les choses que j'ai appréciées, qui m'ont interrogé, qui m'ont surpris, qui m'ont ému, etc. Donc, le but, c'est que de passer la curiosité, un peu comme quand tu vas voir un film, et puis tu sors du film, soit t'en fais rien, t'as eu un moment de plaisir parce que t'as apprécié le film, soit t'en parles à des gens, voilà. Et ou comme quand tu as des disques, soit t'es un collectionneur fou de disques, soit tu commences à les passer en soirée, pour en faire profiter les autres ou à faire une émission de radio, tu vois. Ce qui est important, c'est de partager aussi les choses, de pas être juste dans la consommation stérile, quoi.
2: Donc on a parlé musique, on a parlé un petit peu cinéma avec Lizzie Borden. Moi, ça m'a juste donné envie d'aller découvrir ces deux films. J'ai vraiment très très peu de connaissances cinématographiques. Et là, de la rencontrer dans les pages de Chéri Bibi, ça m'a vraiment envie d'aller plus loin et de voir un peu ce qu'elle faisait. On n'a pas parlé BD, t'es aussi un peu fan de BD. Là, donc, du coup, il y a des pages avec Pedro Pico, y Pico Vena.
3: C'est quand l'avant-dernier chez Rébibi, en 2025, j'avais interviewé Carlos Azagra, qui est un dessinateur catalan que j'adore. Et donc, il a toujours fait les aventures depuis les années 80. Il est très, très politique. Il fait beaucoup d'illustrations pour le monde ouvrier en Catalogne, et plus généralement dans la péninsule ibérique, comme on dit. Il est très activiste. Et depuis les années 80, dans la presse, l'équivalent de Fluide Glacial, on va dire, en plus politique espagnole en règle générale, il faisait les aventures de Pedro Pico et Pico Vena, donc un punk et un skin, qui ont des trucs très, très rigolos, très satiriques et tout. Et en fait, j'avais demandé l'autorisation de traduire, donc on a refait les typos, etc., en français, quelques planches pour accompagner son interview, et ça lui a plu. Et après, j'ai demandé si je pouvais, dans le numéro d'après et puis probablement dans les prochains, mettre quelques aventures, parce qu'il en a fait des dizaines d'albums, donc il y a de quoi faire. C'est des histoires en une ou deux pages, en couleur, en noir et blanc. Donc voilà, j'en ai encore mis deux dans le dernier. Et puis il y a d'autres BD faits par des copains. Il y en a une que j'ai scénarisée avec mon pote Fano Loco. Voilà, il y a des chroniques de bouquins, de films, de disques, évidemment. Il y a 148 pages, donc j'ai de quoi en mettre quand même. Hein.
2: Et comme on arrive au terme de l'émission, je vais te demander, à part sur les stands des autres voix de la presse en Alsace, où est-ce qu'on peut trouver Chéri Bibi?
3: Alors maintenant, on est distribué par Serendip. On était chez Macassar, mais je pense que vous avez lu dans les infos que Macassar se portait pas très bien, qui est un distributeur. Donc on est distribué par Serendip, donc on peut le commander en librairie. Pas en maison de la presse, en librairie. Et puis sinon, on continue à faire du dépôt nous-mêmes dans plein de lieux, des disquaires, des magasins de tatouages, des infokiosques, des VPC militantes, tous ceux qui acceptent de le diffuser, quoi. Donc c'est assez trop. Et puis on a un site aussi, un blog, chéri.net, où on peut le commander et puis on vous l'envoie par la poste.
2: Ah bah super, voilà, c'est bon, on sait comment se le procurer, donc si vous n'avez pas l'occasion de nous croiser, ben passez dans les libraires, il faut soutenir et passer si possible chez les libraires indépendants pour soutenir également tout ce qui est de l'indépendance actuellement, hein, pour essayer de les soutenir. On va avoir du mal à tout de suite contrer Bolloré et son empire, mais il faut continuer à soutenir la presse indépendante, les libraires indépendants, c'est vraiment très essentiel, avec également les radios locales associatives. Bah Daniel, à très bientôt, on se croisera avant le prochain numéro, donc hein, Chéri Bibi, le numéro 15 vient de paraître. À très bientôt, salut Daniel.
3: Merci, ciao.
2: C'était les autres voix de la presse avec Daniel à l'occasion de la parution du numéro 15 de Chéri Bibi. À la semaine prochaine, d'ici là.
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0: troisième clé. C'est très simple. Elle va nous emmener à l'autre bout du monde, voir la vie en trois dimensions. Cette clé, c'est le sourire. Direction l'Australie. Rencontrer Doua, un des premiers aborigènes. Les aborigènes, c'est les gens qui habitaient les premiers en Australie.
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